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L'éphéméride. Nous sommes le vendredi 4 septembre, 247e jour de l'année. En fait, les Rosalie et les Iris. Rosalie est une femme obstinée. Quand elle a quelque chose en tête, rien ni personne ne peut l'empêcher d'agir. Aujourd'hui, c'est la journée mondiale de la santé sexuelle. L'anniversaire de Beyoncé, qui a 45 ans. L'actrice Charlotte Lebon, à 40 ans. Les 44 ans de Lou Doyon. Moundir, 53 ans. Le réalisateur Cédric Clapiche, à 65 ans. Et puis, les 58 ans de Natacha Amal. Bon anniversaire à vous aussi, peut-être né un 4 septembre. L'éphéméride.

0: Bonjour à tous, on commence votre horoscope de ce vendredi 4 septembre par les béliers. Vous avez envie et besoin de bouger, changer de décor, sortez, improviser quelque chose.
1: Taureau, le bonheur se cache dans les détails aujourd'hui.
2: Gémeaux, votre cerveau fourmille d'idées, n'attendez pas d'avoir trouvé le projet parfait pour commencer.
3: Cancer, vous avez peut-être beaucoup donné ces derniers temps.
4: Lion, enfin un petit retour sur investissement, vos efforts récents commencent à se concrétiser.
5: Vierge, vous avez encore une liste longue comme le bras, eh bien fermez-la quelques instants, vous serez plus efficace après avoir pris soin de vous.
6: Balance, votre intuition vous parle particulièrement bien aujourd'hui dans vos relations, ne cherchez pas forcément des explications compliquées.
7: Scorpion, vous dégagez quelque chose de très stimulant aujourd'hui.
8: Sagittaire, ne cherchez pas à tout diriger, certaines choses ont besoin de se faire à leur rythme.
9: Capricorne, vous avez besoin de faire le tri entre ce qui est vraiment important et ce qui vous prend vraiment de l'énergie.
10: Verseau, un événement inattendu pourrait mettre un peu de piment dans votre journée.
11: Et enfin les poissons, vous n'avez rien à prouver, en restant simplement vous-même, vous dégagerez une assurance bien plus convaincante.
12: Je vous souhaite à tous une très belle journée.
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1: Et ce soir sur TF1, le retour de Qui sera le plus nul, présenté bien sûr par Camille Combal. France 2, à l'instinct. Sur France 3, la carte au trésor. Et cette semaine, avec en plus un nouvel animateur, Stéphane Bern, va partir à la découverte du Val de Cher et de la Sologne. Voilà un territoire où la douceur des paysages, hein, les chefs-d'œuvre de la Renaissance et les grands espaces naturels composent un décor unique. Un terrain de jeu donc qui s'étire le long du Cher, de Bléré à l'ouest, jusqu'à la Motte-Beuvron notamment à l'est, en passant par Montrichard, Saint-Aignan et pas mal d'autres beaux lieux entre rivières, forêts, villages de caractère et châteaux d'exception. C'est ce soir sur France 3. Canal+, la femme de ménage, M6, cauchemar en cuisine, épisode inédit qui est à Saint-Bonnet en Champs-Sort. Et puis sur TMC, Wonder Woman, W9, enquête d'action, et sur Gulli, un flic à la maternelle avec Arnold Schwarzenegger. Je vous laisse sur votre choix et par avance une excellente soirée devant votre télévision.

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Nous sommes le vendredi 4 septembre, 247e jour de l'année. En fait, les Rosalie et les Iris. Rosalie est une femme obstinée. Quand elle a quelque chose en tête, rien ni personne ne peut l'empêcher d'agir. Aujourd'hui, c'est la journée mondiale de la santé sexuelle. L'anniversaire de Beyoncé qui a 45 ans, l'actrice Charlotte Lebon a 40 ans, les 44 ans de Lou Doyon, Moundir, 53 ans, le réalisateur Cédric Clapiche a 65 ans et puis les 58 ans de Natacha Amal. Bon anniversaire à vous aussi, peut-être né un 4 septembre. L'éphéméride.

à tous. On commence votre horoscope de ce vendredi 4 septembre par les béliers. Vous avez envie et besoin de bouger, changer de décor, sortez, improviser quelque chose. Taureau, le bonheur se cache dans les détails aujourd'hui. Gémeaux, votre cerveau fourmille d'idées. N'attendez pas d'avoir trouvé le projet parfait pour commencer. Cancer, vous avez peut-être beaucoup donné ces derniers temps. Lion, enfin un petit retour sur investissement. Vos efforts récents commencent à se concrétiser. Vierge, vous avez encore une liste longue comme le bras. Eh bien, fermez-la quelques instants, vous serez plus efficace après avoir pris soin de vous. Balance, votre intuition vous parle particulièrement bien aujourd'hui dans vos relations. Ne cherchez pas forcément des explications compliquées. Scorpion, vous dégagez quelque chose de très stimulant aujourd'hui. Sagittaire, ne cherchez pas à tout diriger. Certaines choses ont besoin de se faire à leur rythme. Capricorne, vous avez besoin de faire le tri entre ce qui est vraiment important et ce qui vous prend vraiment de l'énergie. Verseau, un événement inattendu pourrait mettre un peu de piment dans votre journée. Et enfin les poissons, vous n'avez rien à prouver. En restant simplement vous-même, vous dégagerez une assurance

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1: Et ce soir sur TF1, le retour de Qui sera le plus nul, présenté bien sûr par Camille Combal. France 2, à l'instinct. Sur France 3, la carte au trésor. Et cette semaine, avec en plus un nouvel animateur, Stéphane Bern, va partir à la découverte du Val de Cher et de la Sologne. Voilà un territoire où la douceur des paysages, hein, les chefs-d'œuvre de la Renaissance et les grands espaces naturels composent un décor unique. Un terrain de jeu donc qui s'étire le long du Cher, de Bléré à l'ouest, jusqu'à la Motte-Beuvron notamment à l'est, en passant par Mont-Richard, Saint-Aignan et pas mal d'autres beaux lieux entre rivières, forêts, villages de caractère et châteaux d'exception. C'est ce soir sur France 3. Canal+, la femme de ménage, M6, cauchemar en cuisine, épisode inédit qui est à Saint-Bonnet en Champsaur. Et puis sur TMC, Wonder Woman, W9, enquête d'action, et sur Gulli, un flic à la maternelle avec Arnold Schwarzenegger. Je vous laisse sur votre choix et par avance, une excellente soirée devant votre télévision.
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0: 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Il est 6h.
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3: La météo des Hautes-Alpes et de la vallée de Lubaye avec Météo Alpes d'Urance.
4: Et cet après-midi, le soleil va régner en maître absolu sur les Hautes-Alpes et Lubaye. Le vent de sud-ouest restera très faible, soufflant tout au plus entre 20 et 30 km heure en seconde partie de journée. Les températures s'envolent bien au-dessus des normales de saison. Attendez-vous à une atmosphère particulièrement chaude avec des maximales comprises entre 31 et 34 degrés au plus fort de l'après-midi. Et pour votre journée de samedi, la chaleur va encore monter d'un cran. Attendez-vous à un samedi de forte chaleur avec un mercure qui frôlera des records pour un début septembre. De 32 à 36 degrés l'après-midi, à près de 12 à 16 degrés au réveil. Le grand soleil sera toujours au rendez-vous, accompagné d'un vent de nord-ouest soufflant entre 30 et 45 km heure l'après-midi.
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Nous sommes le vendredi 4 septembre, 247e jour de l'année. On fête les Rosalie et les Iris. Rosalie est une femme obstinée. Quand elle a quelque chose en tête, rien ni personne ne peut l'empêcher d'agir. Aujourd'hui, c'est la journée mondiale de la santé sexuelle. L'anniversaire de Beyoncé qui a 45 ans, l'actrice Charlotte Lebon a 40 ans, les 44 ans de Lou Doyon, Moundir, 53 ans, le réalisateur Cédric Clapiche a 65 ans, et puis les 58 ans de Natacha Amal. Bon anniversaire à vous aussi, peut-être né un 4 septembre. L'éphéméride.

0: Bonjour à tous, on commence votre horoscope de ce vendredi 4 septembre par les béliers. Vous avez envie et besoin de bouger, changer de décor, sortez, improviser quelque chose.
1: Taureau, le bonheur se cache dans les détails aujourd'hui.
2: Gémeaux, votre cerveau fourmille d'idées, n'attendez pas d'avoir trouvé le projet parfait pour commencer.
3: Cancer, vous avez peut-être beaucoup donné ces derniers temps.
4: Lion, enfin un petit retour sur investissement, vos efforts récents commencent à se concrétiser.
5: Vierge, vous avez encore une liste longue comme le bras, eh bien fermez-la quelques instants, vous serez plus efficace après avoir pris soin de vous.
6: Balance, votre intuition vous parle particulièrement bien aujourd'hui dans vos relations, ne cherchez pas forcément des explications compliquées.
7: Scorpion, vous dégagez quelque chose de très stimulant aujourd'hui.
8: Sagittaire, ne cherchez pas à tout diriger, certaines choses ont besoin de se faire à leur rythme.
9: Capricorne, vous avez besoin de faire le tri entre ce qui est vraiment important et ce qui vous prend vraiment de l'énergie.
10: Verseau, un événement inattendu pourrait mettre un peu de piment dans votre journée.
11: Et enfin les poissons, vous n'avez rien à prouver, en restant simplement vous-même, vous dégagerez une assurance bien plus convaincante.
12: Je vous souhaite à tous une très belle journée.
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3: Bonjour à tous. Dans les Hautes-Alpes, les restrictions sur l'eau sont levées sur plusieurs secteurs. Le Buèche, la Méouge, la Haute-Durance et le Drac-Gapençais ne sont plus concernés. La décision a été prise mercredi par la préfecture. Une levée jugée trop tardive par la Confédération paysanne. Alors que les pluies sont importantes depuis la mi-août, la préfecture assure de son côté s'être basée sur les différents indicateurs et les prévisions météo. À Gap, un jeune homme de 26 ans a été interpellé après un rodéo à motocross. Les faits remontent à juillet. Après la victoire des Bleus face au Maroc, il avait refusé de s'arrêter avant de chuter et de percuter la jambe d'un policier. Il avait ensuite pris la fuite. Identifié après plusieurs semaines d'enquête, il a été placé en garde à vue hier. Il sera convoqué devant la justice en fin d'année. À Briançon, le futur pôle socio-culturel se précise rue Pasteur. Le site regroupera sur près de 2850 mètres carrés le centre social, le conservatoire et l'atelier des beaux-arts. Un bâtiment sera reconstruit et l'autre réhabilité. La face B sera également rénovée et l'ancien cinéma Eden transformé en salle de production artistique. Les travaux doivent commencer à l'été 2027 pour une livraison prévue en 2029. Le coût du projet est estimé à 6 millions d'euros. Dans le pays des écrins, les dégâts provoqués par les intempéries du 28 août relancent le débat sur l'avenir de la montagne. Élus et responsables locaux étaient réunis mercredi à Valouis-Pelvoux. Tous s'interrogent sur la manière d'adapter les aménagements face au changement climatique et à la répétition des catastrophes. Le sénateur Jean-Michel Arnaud appelle notamment à s'appuyer sur les données scientifiques et souhaite un deuxième discours de Valouise près de 50 ans après celui de 1977. Et puis à Barcelonnette, l'école artistique de l'Ubaye fait sa rentrée avec plusieurs nouveautés. De nouveaux professeurs arrivent et l'enseignement se développe aussi à Ubaye-Serponçon. Au programme, musique, danse, art plastique, art digital, mais aussi improvisation théâtrale. Les élèves peuvent apprendre de nombreux instruments, de la guitare au saxophone, en passant par la batterie et le cor des Alpes.
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2: La météo des Hautes-Alpes et de la vallée de l'Ubaye avec Météo Alpes Durance.
3: Et cet après-midi, le soleil va régner en maître absolu sur les Hautes-Alpes et l'Ubaye. Le vent de sud-ouest restera très faible, soufflant tout au plus entre 20 et 30 km heure en seconde partie de journée. Les températures s'envolent bien au-dessus des normales de saison. Attendez-vous à une atmosphère particulièrement chaude avec des maximales comprises entre 31 et 34 degrés au plus fort de l'après-midi. Et pour votre journée de samedi, la chaleur va encore monter d'un cran. Attendez-vous à un samedi de forte chaleur avec un mercure qui frôlera des records pour un début septembre. De 32 à 36 degrés l'après-midi, après de 12 à 16 degrés au réveil. Le grand soleil sera toujours au rendez-vous, accompagné d'un vent de nord-ouest soufflant entre 30 et 45 km heure l'après-midi.
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1: Et ce soir sur TF1, le retour de Qui sera le plus nul ? Présenté, bien sûr, par Camille Combal. France 2, à l'instinct. Sur France 3, la carte au trésor. Et cette semaine, avec en plus un nouvel animateur, Stéphane Bern, va partir à la découverte du Val de Cher et de la Sologne. Voilà un territoire où la douceur des paysages, hein, les chefs-d'œuvre de la Renaissance et les grands espaces naturels composent un décor unique. Un terrain de jeu donc qui s'étire le long du Cher, de Bléré à l'ouest, jusqu'à la Motte-Beuvron notamment à l'est, en passant par Montrichard, Saint-Aignan et pas mal d'autres beaux lieux entre rivières, forêts, villages de caractère et châteaux d'exception. C'est ce soir sur France 3. Canal Plus, La Femme de Ménage, M6, Cauchemar en Cuisine, épisode inédit qui est à Saint-Bonnet en Champs-Sort. Et puis sur TMC, Wonder Woman, W9, Enquête d'Action, et sur Gulli, un flic à la maternelle avec Arnold Schwarzenegger. Je vous laisse sur votre choix et par avance une excellente soirée devant votre télévision.
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6: Il est bientôt 7h.
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0: 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Il est 7h.
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2: Bonjour. 5 départements du Sud placés en vigilance orange canicule dès ce vendredi midi. L'Ardèche, l'Aude, la Drôme, le Gard et l'Hérault sont concernés par ce coup de chaud tardif. Météo France prévoit des températures maximales comprises entre 36 et 38 degrés avec des pointes locales à 39 dans l'intérieur du Languedoc. Des records mensuels pourraient être battus. Ces très fortes chaleurs doivent persister au moins jusqu'à dimanche sur toute la moitié sud. Et puis, conséquence des canicules de l'été, Sébastien Lecornu veut des arbitrages budgétaires immédiats pour secourir les agriculteurs. Le Premier ministre demande à Bercy d'annuler et de geler des dépenses de l'État pour financer un plan d'urgence. La ministre de l'Agriculture, Annie Genevard, doit détailler ses mesures ce vendredi avant de lancer des concertations pour le budget 2027. Un dispositif de sécurité XXL annoncé par le ministre de l'Intérieur, Laurent Nunez, pour la venue du pape Léon XIV fin septembre en France, avec la mobilisation de 15 000 membres des forces de l'ordre. Policiers, gendarmes et militaires de Sentinelle seront déployés à Paris les 25 et 26 septembre. Un millier d'effectifs sera également envoyé à Lourdes pour préparer cette visite. Le secteur automobile toujours en crise. Le constructeur Volkswagen annonce une nouvelle vague de 50 000 licenciements dans le monde. Le conseil de surveillance a approuvé à l'unanimité ce plan de restructuration d'ici la fin de la décennie. Cela porte à 100 000 le nombre total de suppressions d'emplois prévues, soit 15% des effectifs du groupe pour faire face à la concurrence chinoise et à la baisse des ventes. Enfin, du sport et du football, avec la troisième journée de Ligue 1 qui débutait exceptionnellement ce jeudi avec le déplacement de Lille sur la pelouse de Toulouse. Un match remporté par le LOSC 0-1. Le LOSC qui prend donc la tête du classement. Et puis il y avait du tennis également cette nuit et c'est fini pour le clan tricolore féminin et pour Gaëlle, mon fils à l'US Open. Léolia Jean-Jean, dernière française en lice, a été éliminée au deuxième tour. Et puis fin de parcours également pour Gaëlle, mon fils, 2 jours après ses 40 ans. Le Parisien s'est incliné face à l'Américain Lerner Tienne. Une défaite qui marque la fin de sa carrière en Grand Chelem avant de tirer définitivement sa révérence en fin d'année.
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3: La météo des Hautes-Alpes et de la vallée de l'Ubaye avec Météo Alpes du Rance.
4: Cet après-midi, le soleil va régner en maître absolu sur les Hautes-Alpes et l'Ubaye. Le vent de sud-ouest restera très faible, soufflant tout au plus entre 20 et 30 km/h en seconde partie de journée. Les températures s'envolent bien au-dessus des normales de saison. Attendez-vous à une atmosphère particulièrement chaude avec des maximales comprises entre 31 et 34 degrés au plus fort de l'après-midi. Et pour votre journée de samedi, la chaleur va encore monter d'un cran. Attendez-vous à un samedi de forte chaleur avec un mercure qui frôlera des records pour un début septembre de 32 à 36 degrés l'après-midi, après de 12 à 16 degrés au réveil. Le grand soleil sera toujours au rendez-vous, accompagné d'un vent de nord-ouest soufflant entre 30 et 45 km/h l'après-midi.
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Nous sommes le vendredi 4 septembre, 247e jour de l'année. On fête les Rosalie et les Iris. Rosalie est une femme obstinée. Quand elle a quelque chose en tête, rien ni personne ne peut l'empêcher d'agir. Aujourd'hui, c'est la journée mondiale de la santé sexuelle. L'anniversaire de Beyoncé qui a 45 ans, l'actrice Charlotte Lebon a 40 ans, les 44 ans de Lou Doyon, Moundir, 53 ans, le réalisateur Cédric Clapiche a 65 ans et puis les 58 ans de Natacha Amal. Bon anniversaire à vous aussi, peut-être né un 4 septembre. L'éphéméride.

0: Bonjour à tous, on commence votre horoscope de ce vendredi 4 septembre par les béliers. Vous avez envie et besoin de bouger, changer décor, sortez, improviser quelque chose.
1: Taureau, le bonheur se cache dans les détails aujourd'hui.
2: Gémeaux, votre cerveau fourmille d'idées, n'attendez pas d'avoir trouvé le projet parfait pour commencer.
3: Cancer, vous avez peut-être beaucoup donné ces derniers temps.
4: Lion, enfin un petit retour sur investissement, vos efforts récents commencent à se concrétiser.
5: Vierge, vous avez encore une liste longue comme le bras, eh bien fermez-la quelques instants, vous serez plus efficace après avoir pris soin de vous.
6: Balance, votre intuition vous parle particulièrement bien aujourd'hui dans vos relations, ne cherchez pas forcément des explications compliquées.
7: Scorpion, vous dégagez quelque chose de très stimulant aujourd'hui.
8: Sagittaire, ne cherchez pas à tout diriger, certaines choses ont besoin de se faire à leur rythme.
9: Capricorne, vous avez besoin de faire le tri entre ce qui est vraiment important et ce qui vous prend vraiment de l'énergie.
10: Verseau, un événement inattendu pourrait mettre un peu de piment dans votre journée.
11: Et enfin les poissons, vous n'avez rien à prouver. En restant simplement vous-même, vous dégagerez une assurance bien plus convaincante.
12: Je vous souhaite à tous une très belle journée.
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2: Bonjour à tous. Dans les Hautes-Alpes, les restrictions sur l'eau sont levées sur plusieurs secteurs. Le Buèche, la Méouge, la Haute-Durance et le Drac-Gapençais ne sont plus concernés. La décision a été prise mercredi par la préfecture. Une levée jugée trop tardive par la Confédération paysanne. Alors que les pluies sont importantes depuis la mi-août, la préfecture assure de son côté s'être basée sur les différents indicateurs et les prévisions météo. À Gap, un jeune homme de 26 ans a été interpellé après un rodéo à motocross. Les faits remontent à juillet après la victoire des Bleus face au Maroc. Il avait refusé de s'arrêter avant de chuter et de percuter la jambe d'un policier. Il avait ensuite pris la fuite. Identifié après plusieurs semaines d'enquête, il a été placé en garde à vue hier. Il sera convoqué devant la justice en fin d'année. À Briançon, le futur pôle socio-culturel se précise rue Pasteur. Le site regroupera sur près de 2850 mètres carrés le centre social, le conservatoire et l'atelier des beaux-arts. Un bâtiment sera reconstruit et l'hôte réhabilité. La face B sera également rénovée et l'ancien cinéma Eden transformé en salle de production artistique. Les travaux doivent commencer à l'été 2027 pour une livraison prévue en 2029. Le coût du projet est estimé à 6 millions d'euros. Dans le pays des écrins, les dégâts provoqués par les intempéries du 28 août relancent le débat sur l'avenir de la montagne. Élus et responsables locaux étaient réunis mercredi à Valouis-Pelvoux. Tous s'interrogent sur la manière d'adapter les aménagements face au changement climatique et à la répétition des catastrophes. Le sénateur Jean-Michel Arnaud appelle notamment à s'appuyer sur les données scientifiques et souhaite un deuxième discours de Valouise près de 50 ans après celui de 1977. Et puis à Barcelonnette, l'école artistique de l'Ubaï fait sa rentrée avec plusieurs nouveautés. De nouveaux professeurs arrivent et l'enseignement se développe aussi à Ubaï-Serponçon. Au programme, musique, danse, art plastique, art digital, mais aussi improvisation théâtrale. Les élèves peuvent apprendre de nombreux instruments, de la guitare au saxophone, en passant par la batterie et le cor des Alpes.
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1: La météo des Hautes-Alpes et de la vallée de Lubaye avec Météo Alpes du Rance.
2: Et cet après-midi, le soleil va régner en maître absolu sur les Hautes-Alpes et Lubaye. Le vent de sud-ouest restera très faible, soufflant tout au plus entre 20 et 30 km/h en seconde partie de journée. Les températures s'envolent bien au-dessus des normales de saison. Attendez-vous à une atmosphère particulièrement chaude avec des maximales comprises entre 31 et 34 degrés au plus fort de l'après-midi. Et pour votre journée de samedi, la chaleur va encore monter d'un cran. Attendez-vous à un samedi de forte chaleur avec un mercure qui frôlera des records pour un début septembre de 32 à 36 degrés l'après-midi, à près de 12 à 16 degrés au réveil. Le grand soleil sera toujours au rendez-vous, accompagné d'un vent de nord-ouest soufflant entre 30 et 45 km/h l'après-midi.
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1: Et ce soir sur TF1, le retour de Qui sera le plus nul, présenté bien sûr par Camille Combal. France 2 à l'instinct, sur France 3 la carte au trésor, et cette semaine avec en plus un nouvel animateur, Stéphane Bern, va partir à la découverte du Val de Cher et de la Sologne. Voilà un territoire où la douceur des paysages, hein, les chefs-d'œuvre de la Renaissance et les grands espaces naturels composent un décor unique. Un terrain de jeu donc qui s'étire le long du Cher, de Bléré à l'ouest, jusqu'à la Motte-Beuvron notamment à l'est, en passant par Montrichard, Saint-Aignan et pas mal d'autres beaux lieux entre rivières, forêts, villages de caractère et châteaux d'exception. C'est ce soir sur France 3. Canal+, la femme de ménage, M6, cauchemar en cuisine, épisode inédit qui est à Saint-Bonnet en Champsaur. Et puis sur TMC, Wonder Woman, W9, enquête d'action, et sur Gulli, un flic à la maternelle avec Arnold Schwarzenegger. Je vous laisse sur votre choix. Par avance, une excellente soirée devant votre télévision.
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1: Il est bientôt 8h.
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0: 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Il est 8h.
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3: Bonjour, 5 départements du Sud placés en vigilance orange canicule dès ce vendredi midi. L'Ardèche, l'Aude, la Drôme, le Gard et l'Hérault sont concernés par ce coup de chaud tardif. Météo France prévoit des températures maximales comprises entre 36 et 38 degrés avec des pointes locales à 39 dans l'intérieur du Languedoc. Des records mensuels pourraient être battus. Ces très fortes chaleurs doivent persister au moins jusqu'à dimanche sur toute la moitié sud. Et puis, conséquence des canicules de l'été, Sébastien Lecornu veut des arbitrages budgétaires immédiats pour secourir les agriculteurs. Le Premier ministre demande à Bercy d'annuler et de geler des dépenses de l'État pour financer un plan d'urgence. La ministre de l'Agriculture, Annie Genevard, doit détailler ses mesures ce vendredi avant de lancer des concertations pour le budget 2027. Un dispositif de sécurité XXL annoncé par le ministre de l'Intérieur, Laurent Nunez, pour la venue du pape Léon XIV fin septembre en France, avec la mobilisation de 15 000 membres des forces de l'ordre. Policiers, gendarmes et militaires de Sentinelle seront déployés à Paris les 25 et 26 septembre. Un millier d'effectifs sera également envoyé à Lourdes pour préparer cette visite. Le secteur automobile toujours en crise. Le constructeur Volkswagen annonce une nouvelle vague de 50 000 licenciements dans le monde. Le conseil de surveillance a approuvé à l'unanimité ce plan de restructuration d'ici la fin de la décennie. Cela porte à 100 000 le nombre total de suppressions d'emplois prévues, soit 15% des effectifs du groupe pour faire face à la concurrence chinoise et à la baisse des ventes. Enfin, du sport et du football avec la troisième journée de Ligue 1 qui débutait exceptionnellement ce jeudi avec le déplacement de Lille sur la pelouse de Toulouse. Un match remporté par le LOSC 0-1. Le LOSC qui prend donc la tête du classement. Et puis il y avait du tennis également cette nuit et c'est fini pour le clan tricolore féminin et pour Gaëlle, mon fils à l'US Open. Léolia Jean-Jean, dernière française en lice, a été éliminée au deuxième tour. Et puis fin de parcours également pour Gaëlle, mon fils, 2 jours après ses 40 ans. Le Parisien s'est incliné face à l'Américain Lerner Tien. Une défaite qui marque la fin de sa carrière en Grand Chelem avant de tirer définitivement sa révérence en fin d'année.
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4: La météo des Hautes-Alpes et de la vallée de l'Ubaye avec Météo Alpes d'Urance.
5: Et cet après-midi, le soleil va régner en maître absolu sur les Hautes-Alpes et l'Ubaye. Le vent de sud-ouest restera très faible, soufflant tout au plus entre 20 et 30 km/h en seconde partie de journée. Les températures s'envolent bien au-dessus des normales de saison. Attendez-vous à une atmosphère particulièrement chaude avec des maximales comprises entre 31 et 34 degrés au plus fort de l'après-midi. Et pour votre journée de samedi, la chaleur va encore monter d'un cran. Attendez-vous à un samedi de forte chaleur avec un mercure qui frôlera des records pour un début septembre. De 32 à 36 degrés l'après-midi, à près de 12 à 16 degrés au réveil. Le grand soleil sera toujours au rendez-vous, accompagné d'un vent de nord-ouest soufflant entre 30 et 45 km/h l'après-midi.
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0: L'éphéméride. Nous sommes le vendredi 4 septembre, 247e jour de l'année. On fête les Rosalie et les Iris. Rosalie est une femme obstinée. Quand elle a quelque chose en tête, rien ni personne ne peut l'empêcher d'agir. Aujourd'hui, c'est la journée mondiale de la santé sexuelle. L'anniversaire de Beyoncé qui a 45 ans, l'actrice Charlotte Lebon a 40 ans, les 44 ans de Lou Doyon, Moundir, 53 ans, le réalisateur Cédric Clapiche a 65 ans et puis les 58 ans de Natacha Amal. Bon anniversaire à vous aussi, peut-être né un 4 septembre. L'éphéméride.
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0: à tous, on commence votre horoscope de ce vendredi 4 septembre par les béliers. Vous avez envie et besoin de bouger, changer de décor, sortez, improviser quelque chose.
1: Taureau, le bonheur se cache dans les détails aujourd'hui.
2: Gémeaux, votre cerveau fourmille d'idées, n'attendez pas d'avoir trouvé le projet parfait pour commencer.
3: Cancer, vous avez peut-être beaucoup donné ces derniers temps.
4: Lion, enfin un petit retour sur investissement, vos efforts récents commencent à se concrétiser.
5: Vierge, vous avez encore une liste longue comme le bras, eh bien fermez-la quelques instants, vous serez plus efficace après avoir pris soin de vous.
6: Balance, votre intuition vous parle particulièrement bien aujourd'hui dans vos relations, ne cherchez pas forcément des explications compliquées.
7: Scorpion, vous dégagez quelque chose de très stimulant aujourd'hui.
8: Sagittaire, ne cherchez pas à tout diriger, certaines choses ont besoin de se faire à leur rythme.
9: Capricorne, vous avez besoin de faire le tri entre ce qui est vraiment important et ce qui vous prend vraiment de l'énergie.
10: Verseau, un événement inattendu pourrait mettre un peu de piment dans votre journée.
11: Et enfin les poissons, vous n'avez rien à prouver, en restant simplement vous-même, vous dégagerez une assurance bien plus

0: Merci.
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3: Bonjour à tous. Dans les Hautes-Alpes, les restrictions sur l'eau sont levées sur plusieurs secteurs. Le Buèche, la Méouge, la Haute-Durance et le Drac-Gapençay ne sont plus concernés. La décision a été prise mercredi par la préfecture. Une levée jugée trop tardive par la Confédération paysanne alors que les pluies sont importantes depuis la mi-août. La préfecture assure de son côté s'être basée sur les différents indicateurs et les prévisions météo. À Gap, un jeune homme de 26 ans a été interpellé après un rodéo à motocross. Les faits remontent à juillet après la victoire des Bleus face au Maroc. Il avait refusé de s'arrêter avant de chuter et de percuter la jambe d'un policier. Il avait ensuite pris la fuite. Identifié après plusieurs semaines d'enquête, il a été placé en garde à vue hier. Il sera convoqué devant la justice en fin d'année. À Briançon, le futur pôle socio-culturel se précise rue Pasteur. Le site regroupera sur près de 2850 mètres carrés le centre social, le conservatoire et l'atelier des beaux-arts. Un bâtiment sera reconstruit et l'hôte réhabilité. La face B sera également rénovée et l'ancien cinéma Eden transformé en salle de production artistique. Les travaux doivent commencer à l'été 2027 pour une livraison prévue en 2029. Le coût du projet est estimé à 6 millions d'euros. Dans le pays des écrins, les dégâts provoqués par les intempéries du 28 août relancent le débat sur l'avenir de la montagne. Élus et responsables locaux étaient réunis mercredi à Valouis-Pelvoux. Tous s'interrogent sur la manière d'adapter les aménagements face au changement climatique et à la répétition des catastrophes. Le sénateur Jean-Michel Arnaud appelle notamment à s'appuyer sur les données scientifiques et souhaite un deuxième discours de Valouise près de 50 ans après celui de 1977. Et puis à Barcelonnette, l'école artistique de Lubaye fait sa rentrée avec plusieurs nouveautés. De nouveaux professeurs arrivent et l'enseignement se développe aussi à Ubaye-Serre-Ponçon. Au programme, musique, danse, art plastique, art digital, mais aussi improvisation théâtrale. Les élèves peuvent apprendre de nombreux instruments, de la guitare au saxophone, en passant par la batterie et le cor des Alpes.
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2: La météo des Hautes-Alpes et de la vallée de Lubaye avec Météo Alpes Durance.
3: Et cet après-midi, le soleil va régner en maître absolu sur les Hautes-Alpes et Lubaye. Le vent de sud-ouest restera très faible, soufflant tout au plus entre 20 et 30 km heure en seconde partie de journée. Les températures s'envolent bien au-dessus des normales de saison. Attendez-vous à une atmosphère particulièrement chaude avec des maximales comprises entre 31 et 34 degrés au plus fort de l'après-midi. Et pour votre journée de samedi, la chaleur va encore monter d'un cran. Attendez-vous à un samedi de forte chaleur avec un mercure qui frôlera des records pour un début septembre. De 32 à 36 degrés l'après-midi, à près de 12 à 16 degrés au réveil. Le grand soleil sera toujours au rendez-vous, accompagné d'un vent de nord-ouest soufflant entre 30 et 45 km heure l'après-midi.
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1: Et ce soir sur TF1, le retour de Qui sera le plus nul, présenté bien sûr par Camille Combal. France 2, à l'instinct. Sur France 3, la carte au trésor. Et cette semaine, avec en plus un nouvel animateur, Stéphane Bern, va partir à la découverte du Val de Cher et de la Sologne. Voilà un territoire où la douceur des paysages, les chefs-d'œuvre de la Renaissance et les grands espaces naturels composent un décor unique. Un terrain de jeu donc qui s'étire le long du Cher, de Bléré à l'ouest, jusqu'à la Motte-Beuvron notamment à l'est, en passant par Montrichard, Saint-Aignan et pas mal d'autres beaux lieux entre rivières, forêts, villages de caractère et châteaux d'exception. C'est ce soir sur France 3. Canal+, la femme de ménage, M6, cauchemar en cuisine, épisode inédit qui est à Saint-Bonnet en Champsaur. Et puis sur TMC, Wonder Woman, W9, enquête d'action, et sur Gulli, un flic à la maternelle avec Arnold Schwarzenegger. Je vous laisse sur votre choix et par avance une excellente soirée devant votre télévision.
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7: Il est bientôt 9h.
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0: 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Il est 9h.
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2: Bonjour, 37 degrés à l'ombre, 5 départements du sud passeront en vigilance orange canicule ce midi. L'Aude, la Drôme, le Gard, l'Hérault et l'Ardèche sont concernés par ce coup de chaud tardif. Météo France prévoit des maximales entre 36 et 38 degrés avec des pointes locales à 39. L'Ardèche, où un incendie s'est déclaré hier dans une zone difficile, il n'est toujours pas fixé ce matin et a parcouru une trentaine d'hectares. Concernant la canicule de l'été, c'est en ce moment même que la ministre de l'Agriculture, Annie Genevard, doit annoncer le plan d'urgence pour les agriculteurs. Le Premier ministre, Sébastien Lecornu, affirme vouloir geler plusieurs dépenses de l'État pour le financer. Du côté de la place Beauvau, il sera aussi question de budget. Le ministre de l'Intérieur reçoit ce vendredi les syndicats de police qui dénoncent un manque de moyens et prévoit une manifestation le 15 septembre prochain. Laurent Nunez qui annonce par ailleurs un dispositif de sécurité XXL pour la venue du pape Léon XIV fin septembre en France, avec la mobilisation de pas moins de 15 000 membres des forces de l'ordre. Côté justice, la colère gronde dans les Landes. Des familles sont indignées après la remise en liberté d'un animateur périscolaire de 37 ans accusé de viol et d'agression sexuelle sur de très jeunes enfants. Écroué en juillet, il a été libéré sous contrôle judiciaire en août, alors que 14 familles ont déposé plainte contre l'ancien animateur. Et puis le questionnaire sur les violences sexuelles qui sera distribué cet automne à 10 millions d'élèves de la grande section à la terminale suscite des inquiétudes sur le terrain. Les syndicats dénoncent un outil inadapté aux plus jeunes et redoutent l'anonymat des réponses. Les enseignants, eux, craignent de mal réagir, tandis que la santé scolaire redoute de ne pouvoir gérer les alertes. Au Népal, c'est un sauvetage miraculeux qui a eu lieu ce matin. Les secours sont parvenus à extraire vivants deux ouvriers d'un tunnel où ils étaient retenus prisonniers depuis la crue du 26 août. En sport et en football, la troisième journée de Ligue 1 avait un peu d'avance. Elle débutait hier avec le déplacement de Lille sur la pelouse de Toulouse. Un match remporté 0-1 par le LOSC. Enfin du tennis, pour terminer avec Léolia Jean-Jean. C'était la dernière française en lice. Elle a été éliminée au deuxième tour de l'US Open. Fin de parcours également pour Gaël Monfils. Une défaite qui marque aussi la fin de sa carrière en Grand Chelem. C'est à la fin de l'année qu'il devrait tirer définitivement sa révérence.
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3: La météo des Hautes-Alpes et de la vallée de l'Ubaye avec Météo Alpes d'Urance.
4: Et cet après-midi, le soleil va régner en maître absolu sur les Hautes-Alpes et l'Ubaye. Le vent de sud-ouest restera très faible, soufflant tout au plus entre 20 et 30 km/h en seconde partie de journée. Les températures s'envolent bien au-dessus des normales de saison. Attendez-vous à une atmosphère particulièrement chaude avec des maximales comprises entre 31 et 34 degrés au plus fort de l'après-midi. Et pour votre journée de samedi, la chaleur va encore monter d'un cran. Attendez-vous à un samedi de forte chaleur avec un mercure qui frôlera des records pour un début septembre de 32 à 36 degrés l'après-midi, à près de 12 à 16 degrés au réveil. Le grand soleil sera toujours au rendez-vous, accompagné d'un vent de nord-ouest soufflant entre 30 et 45 km/h l'après-midi.
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0: L'éphéméride. Nous sommes le vendredi 4 septembre, 247e jour de l'année. En fait, les Rosalie et les Iris. Rosalie est une femme obstinée. Quand elle a quelque chose en tête, rien ni personne ne peut l'empêcher d'agir. Aujourd'hui, c'est la journée mondiale de la santé sexuelle. L'anniversaire de Beyoncé qui a 45 ans, l'actrice Charlotte Lebon a 40 ans, les 44 ans de Lou Doyon, Moundir, 53 ans, le réalisateur Cédric Clapiche a 65 ans et puis les 58 ans de Natacha Amal. Bon anniversaire à vous aussi, peut-être né un 4 septembre. L'éphéméride.
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0: Bonjour à tous, on commence votre horoscope de ce vendredi 4 septembre par les béliers. Vous avez envie et besoin de bouger, changer de décor, sortez, improviser quelque chose.
1: Taureau, le bonheur se cache dans les détails aujourd'hui.
2: Gémeaux, votre cerveau fourmille d'idées, n'attendez pas d'avoir trouvé le projet parfait pour commencer.
3: Cancer, vous avez peut-être beaucoup donné ces derniers temps.
4: Lion, enfin un petit retour sur investissement, vos efforts récents commencent à se concrétiser.
5: Vierge, vous avez encore une liste longue comme le bras,
6: eh bien fermez-la quelques instants, vous serez plus efficace après avoir pris soin de vous.
7: Balance, votre intuition vous parle particulièrement bien aujourd'hui dans vos relations, ne cherchez pas forcément des explications compliquées.
8: Scorpion, vous dégagez quelque chose de très stimulant aujourd'hui.
9: Sagittaire, ne cherchez pas à tout diriger, certaines choses ont besoin de se faire à leur rythme.
10: Capricorne, vous avez besoin de faire le tri entre ce qui est vraiment important et ce qui vous prend vraiment de l'énergie.
11: Verseau, un événement inattendu pourrait mettre un peu de piment dans votre journée.
12: Et enfin les poissons, vous n'avez rien à prouver, en restant simplement vous-même, vous dégagerez une assurance bien plus

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1: Bonjour à tous. Dans les Hautes-Alpes, les restrictions sur l'eau sont levées sur plusieurs secteurs. Le Buèche, la Méouge, la Haute-Durance et le Drac-Gapençais ne sont plus concernés. La décision a été prise mercredi par la préfecture. Une levée jugée trop tardive par la Confédération paysanne. Alors que les pluies sont importantes depuis la mi-août, la préfecture assure de son côté s'être basée sur les différents indicateurs et les prévisions météo. À Gap, un jeune homme de 26 ans a été interpellé après un rodéo à motocross. Les faits remontent à juillet après la victoire des Bleus face au Maroc. Il avait refusé de s'arrêter avant de chuter et de percuter la jambe d'un policier. Il avait ensuite pris la fuite. Identifié après plusieurs semaines d'enquête, il a été placé en garde à vue hier. Il sera convoqué devant la justice en fin d'année. À Briançon, le futur pôle socio-culturel se précise rue Pasteur. Le site regroupera sur près de 2850 mètres carrés le centre social, le conservatoire et l'atelier des beaux-arts. Un bâtiment sera reconstruit et l'hôte réhabilité. La face B sera également rénovée et l'ancien cinéma Eden transformé en salle de production artistique. Les travaux doivent commencer à l'été 2027 pour une livraison prévue en 2029. Le coût du projet est estimé à 6 millions d'euros. Dans le pays des écrins, les dégâts provoqués par les intempéries du 28 août relancent le débat sur l'avenir de la montagne. Élus et responsables locaux étaient réunis mercredi à Valouis-Pelvoux. Tous s'interrogent sur la manière d'adapter les aménagements face au changement climatique et à la répétition des catastrophes. Le sénateur Jean-Michel Arnaud appelle notamment à s'appuyer sur les données scientifiques et souhaite un deuxième discours de Valouise près de 50 ans après celui de 1977. Et puis à Barcelonnette, l'école artistique de Lubail fait sa rentrée avec plusieurs nouveautés. De nouveaux professeurs arrivent et l'enseignement se développe aussi à Ubaye-Serponçon. Au programme, musique, danse, art plastique, art digital, mais aussi improvisation théâtrale. Les élèves peuvent apprendre de nombreux instruments, de la guitare au saxophone, en passant par la batterie et le cor des Alpes.
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0: La météo des Hautes-Alpes et de la vallée de l'Ubaye avec Météo Alpes Durance.
1: Et cet après-midi, le soleil va régner en maître absolu sur les Hautes-Alpes et l'Ubaye. Le vent de sud-ouest restera très faible, soufflant tout au plus entre 20 et 30 km/h en seconde partie de journée. Les températures s'envolent bien au-dessus des normales de saison. Attendez-vous à une atmosphère particulièrement chaude avec des maximales comprises entre 31 et 34 degrés au plus fort de l'après-midi. Et pour votre journée de samedi, la chaleur va encore monter d'un cran. Attendez-vous à un samedi de forte chaleur avec un mercure qui frôlera des records pour un début septembre de 32 à 36 degrés l'après-midi, à près de 12 à 16 degrés au réveil. Le grand soleil sera toujours au rendez-vous, accompagné d'un vent de nord-ouest soufflant entre 30 et 45 km/h l'après-midi.
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1: Et ce soir sur TF1, le retour de Qui sera le plus nul, présenté bien sûr par Camille Combal. France 2, à l'instinct. Sur France 3, la carte au trésor. Et cette semaine, avec en plus un nouvel animateur, Stéphane Bern, va partir à la découverte du Val de Cher et de la Sologne. Voilà un territoire où la douceur des paysages, les chefs-d'œuvre de la Renaissance et les grands espaces naturels composent un décor unique. Un terrain de jeu donc qui s'étire le long du Cher, de Bléré à l'ouest, jusqu'à la Motte-Beuvron notamment à l'est, en passant par Mont-Richard, Saint-Aignan et pas mal d'autres beaux lieux entre rivières, forêts, villages de caractère et châteaux d'exception. C'est ce soir sur France 3. Canal+, la femme de ménage. M6, cauchemar en cuisine, épisode inédit qui est à Saint-Bonnet en Champsaur. Et puis sur TMC, Wonder Woman. W9, enquête d'action. Et sur Gulli, un flic à la maternelle avec Arnold Schwarzenegger. Je vous laisse sur votre choix et par avance une excellente soirée devant votre télévision.
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0: 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Il est 10h.
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3: Bonjour, 37 degrés à l'ombre, 5 départements du sud passeront en vigilance orange canicule ce midi. L'Aude, la Drôme, le Gard, l'Hérault et l'Ardèche sont concernés par ce coup de chaud tardif. Météo France prévoit des maximales entre 36 et 38 degrés avec des pointes locales à 39. L'Ardèche où un incendie s'est déclaré hier dans une zone difficile. Il n'est toujours pas fixé ce matin et a parcouru une trentaine d'hectares. Concernant la canicule de l'été, c'est en ce moment même que la ministre de l'Agriculture Annie Genevard doit annoncer le plan d'urgence pour les agriculteurs. Le Premier ministre Sébastien Lecornu affirme vouloir geler plusieurs dépenses de l'État pour le financer. Du côté de la place Beauvau, il sera aussi question de budget. Le ministre de l'Intérieur reçoit ce vendredi les syndicats de police qui dénoncent un manque de moyens et prévoit une manifestation le 15 septembre prochain. Laurent Nunez qui annonce par ailleurs un dispositif de sécurité XXL pour la venue du pape Léon XIV fin septembre en France avec la mobilisation de pas moins de 15 000 membres des forces de l'ordre. Côté justice, la colère gronde dans les Landes. Des familles sont indignées après la remise en liberté d'un animateur périscolaire de 37 ans accusé de viol et d'agression sexuelle sur de très jeunes enfants. Écroué en juillet, il a été libéré sous contrôle judiciaire en août, alors que 14 familles ont déposé plainte contre l'ancien animateur. Et puis le questionnaire sur les violences sexuelles qui sera distribué cet automne à 10 millions d'élèves de la grande section à la terminale suscite des inquiétudes sur le terrain. Les syndicats dénoncent un outil inadapté aux plus jeunes et redoutent l'anonymat des réponses. Les enseignants, eux, craignent de mal réagir, tandis que la santé scolaire redoute de ne pouvoir gérer les alertes. Au Népal, c'est un sauvetage miraculeux qui a eu lieu ce matin. Les secours sont parvenus à extraire vivant deux ouvriers d'un tunnel où ils étaient retenus prisonniers depuis la crue du 26 août. En sport et en football, la troisième journée de Ligue 1 avait un peu d'avance. Elle débutait hier avec le déplacement de Lille sur la pelouse de Toulouse. Un match remporté 0-1 par le LOSC. Enfin du tennis pour terminer avec Léolia Jean-Jean. C'était la dernière française en lice. Elle a été éliminée au deuxième tour de l'US Open. Fin de parcours également pour Gaël Monfils. Une défaite qui marque aussi la fin de sa carrière en Grand Chelem. C'est à la fin de l'année qu'il devrait tirer définitivement sa révérence.
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4: La météo des Hautes-Alpes et de la vallée de l'Ubaye avec Météo Alpes Durance.
5: Cet après-midi, le soleil va régner en maître absolu sur les Hautes-Alpes et l'Ubaye. Le vent de sud-ouest restera très faible, soufflant tout au plus entre 20 et 30 km heure en seconde partie de journée. Les températures s'envolent bien au-dessus des normales de saison. Attendez-vous à une atmosphère particulièrement chaude avec des maximales comprises entre 31 et 34 degrés au plus fort de l'après-midi. Et pour votre journée de samedi, la chaleur va encore monter d'un cran. Attendez-vous à un samedi de forte chaleur avec un mercure qui frôlera des records pour un début septembre de 32 à 36 degrés l'après-midi, à près de 12 à 16 degrés au réveil. Le grand soleil sera toujours au rendez-vous, accompagné d'un vent de nord-ouest soufflant entre 30 et 45 km heure l'après-midi.
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3: Bonjour à tous. Dans les Hautes-Alpes, les restrictions sur l'eau sont levées sur plusieurs secteurs.

0: Le site regroupera sur près de 2850 mètres carrés le centre social, le conservatoire et l'atelier des beaux-arts. Un bâtiment sera reconstruit et l'autre réhabilité. La face B sera également rénovée et l'ancien cinéma Eden transformé en salle de production artistique. Les travaux doivent commencer à l'été 2027 pour une livraison prévue en 2029. Le coût du projet est estimé à 6 millions d'euros. Dans le pays des écrins, les dégâts provoqués par les intempéries du 28 août relancent le débat sur l'avenir de la montagne. Élus et responsables locaux étaient réunis mercredi à Vallouis-Pelvoux. Tous s'interrogent sur la manière d'adapter les aménagements face au changement climatique et à la répétition des catastrophes. Le sénateur Jean-Michel Arnaud appelle notamment à s'appuyer sur les données scientifiques et souhaite un deuxième discours de Vallouis près de 50 ans après celui de 1977. Et puis à Barcelonnette, l'école artistique de Lubail fait sa rentrée avec plusieurs nouveautés. De nouveaux professeurs arrivent et l'enseignement se développe aussi à Ubaye-Serponçon. Au programme, musique, danse, art plastique, art digital, mais aussi improvisation théâtrale. Les élèves peuvent apprendre de nombreux instruments, de la guitare au saxophone, en passant par la batterie et le cor des Alpes.
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2: La météo des Hautes-Alpes et de la vallée de Lubaye avec Météo Alpes du Rance.
0: Et cet après-midi, le soleil va régner en maître absolu sur les Hautes-Alpes et Lubaye. Le vent de sud-ouest restera très faible, soufflant tout au plus entre 20 et 30 km heure en seconde partie de journée. Les températures s'envolent bien au-dessus des normales de saison. Attendez-vous à une atmosphère particulièrement chaude avec des maximales comprises entre 31 et 34 degrés au plus fort de l'après-midi. Et pour votre journée de samedi, la chaleur va encore monter d'un cran. Attendez-vous à un samedi de forte chaleur avec un mercure qui frôlera des records pour un début septembre de 32 à 36 degrés l'après-midi, à près de 12 à 16 degrés au réveil. Le grand soleil sera toujours au rendez-vous, accompagné d'un vent de nord-ouest soufflant entre 30 et 45 km heure l'après-midi.
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0: 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Il est 11h.
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2: Bonjour, 37 degrés à l'ombre, 5 départements du sud passeront en vigilance orange canicule ce midi. L'Aude, la Drôme, le Gard, l'Hérault et l'Ardèche sont concernés par ce coup de chaud tardif. Météo France prévoit des maximales entre 36 et 38 degrés avec des pointes locales à 39. L'Ardèche où un incendie s'est déclaré hier dans une zone difficile. Il n'est toujours pas fixé ce matin et a parcouru une trentaine d'hectares. Concernant la canicule de l'été, c'est en ce moment même que la ministre de l'Agriculture, Annie Genevard, doit annoncer le plan d'urgence pour les agriculteurs. Le Premier ministre, Sébastien Lecornu affirme vouloir geler plusieurs dépenses de l'État pour le financer. Du côté de la place Beauvau, il sera aussi question de budget. Le ministre de l'Intérieur reçoit ce vendredi les syndicats de police qui dénoncent un manque de moyens et prévoit une manifestation le 15 septembre prochain. Laurent Nunez qui annonce par ailleurs un dispositif de sécurité XXL pour la venue du pape Léon XIV fin septembre en France avec la mobilisation de pas moins de 15 000 membres des forces de l'ordre. Côté justice, la colère gronde dans les Landes. Des familles sont indignées après la remise en liberté d'un animateur périscolaire de 37 ans accusé de viol et d'agression sexuelle sur de très jeunes enfants. Écroué en juillet, il a été libéré sous contrôle judiciaire en août, alors que 14 familles ont déposé plainte contre l'ancien animateur. Et puis le questionnaire sur les violences sexuelles qui sera distribué cet automne à 10 millions d'élèves de la grande section à la terminale suscite des inquiétudes sur le terrain. Les syndicats dénoncent un outil inadapté aux plus jeunes et redoutent l'anonymat des réponses. Les enseignants, eux, craignent de mal réagir, tandis que la santé scolaire redoute de ne pouvoir gérer les alertes. Au Népal, c'est un sauvetage miraculeux qui a eu lieu ce matin. Les secours sont parvenus à extraire vivants deux ouvriers d'un tunnel où ils étaient retenus prisonniers depuis la crue du 26 août. En sport et en football, la troisième journée de Ligue 1 avait un peu d'avance. Elle débutait hier avec le déplacement de Lille sur la pelouse de Toulouse. Un match remporté 0-1 par le LOSC. Enfin du tennis pour terminer avec Léolia Jean-Jean. C'était la dernière française en lice. Elle a été éliminée au deuxième tour de l'US Open. Fin de parcours également pour Gaël Monfils. Une défaite qui marque aussi la fin de sa carrière en Grand Chelem. C'est à la fin de l'année qu'il devrait tirer définitivement sa révérence.
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3: La météo des Hautes-Alpes et de la vallée de l'Ubaye avec Météo Alpes du Rance.
4: Et cet après-midi, le soleil va régner en maître absolu sur les Hautes-Alpes et l'Ubaye. Le vent de sud-ouest restera très faible, soufflant tout au plus entre 20 et 30 km/h en seconde partie de journée. Les températures s'envolent bien au-dessus des normales de saison. Attendez-vous à une atmosphère particulièrement chaude avec des maximales comprises entre 31 et 34 degrés au plus fort de l'après-midi. Et pour votre journée de samedi, la chaleur va encore monter d'un cran. Attendez-vous à un samedi de forte chaleur avec un mercure qui frôlera des records pour un début septembre. De 32 à 36 degrés l'après-midi, après de 12 à 16 degrés au réveil. Le grand soleil sera toujours au rendez-vous, accompagné d'un vent de nord-ouest soufflant entre 30 et 45 km/h l'après-midi.
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1: Pour illuminer le teint sans dépenser une fortune, mélangez une cuillère de miel avec une cuillère de yaourt nature. Appliquez la préparation sur le visage propre pendant 15 minutes avant de rincer à l'eau tiède. Le miel aide à hydrater tandis que le yaourt apporte douceur et éclat. Cette recette simple convient particulièrement aux peaux ternes ou fatiguées. Réalisée une fois par semaine, ce soin peut contribuer à rendre la peau plus lumineuse et plus confortable.
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2: Bonjour à tous. Dans les Hautes-Alpes, les restrictions sur l'eau sont levées sur plusieurs secteurs. Le Buèche, la Méouge, la Haute-Durance et le Drac-Gapençay ne sont plus concernés. La décision a été prise mercredi par la préfecture. Une levée jugée trop tardive par la Confédération paysanne. Alors que les pluies sont importantes depuis la mi-août, la préfecture assure de son côté s'être basée sur les différents indicateurs et les prévisions météo. À Gap, un jeune homme de 26 ans a été interpellé après un rodéo à motocross. Les faits remontent à juillet. Après la victoire des Bleus face au Maroc, il avait refusé de s'arrêter avant de chuter et de percuter la jambe d'un policier. Il avait ensuite pris la fuite. Identifié après plusieurs semaines d'enquête, il a été placé en garde à vue hier. Il sera convoqué devant la justice en fin d'année. À Briançon, le futur pôle socio-culturel se précise rue Pasteur. Le site regroupera sur près de 2850 mètres carrés le centre social, le conservatoire et l'atelier des beaux-arts. Un bâtiment sera reconstruit.

0: sur les données scientifiques et souhaite un deuxième discours de Valouise près de 50 ans après celui de 1977. Et puis à Barcelonnette, l'école artistique de Lubail fait sa rentrée avec plusieurs nouveautés. De nouveaux professeurs arrivent et l'enseignement se développe aussi à Ubaye Serponçon. Au programme, musique, danse, art plastique, art digital, mais aussi improvisation théâtrale. Les élèves peuvent apprendre de nombreux instruments, de la guitare au saxophone, en passant par la batterie et le cor des Alpes.
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2: La météo des Hautes-Alpes et de la vallée de Lubaye avec Météo Alpes Durance.
0: Et cet après-midi, le soleil va régner en maître absolu sur les Hautes-Alpes et Lubaye. Le vent de sud-ouest restera très faible, soufflant tout au plus entre 20 et 30 km/h en seconde partie de journée. Les températures s'envolent bien au-dessus des normales de saison. Attendez-vous à une atmosphère particulièrement chaude avec des maximales comprises entre 31 et 34 degrés au plus fort de l'après-midi. Et pour votre journée de samedi, la chaleur va encore monter d'un cran. Attendez-vous à un samedi de forte chaleur avec un mercure qui frôlera des records pour un début septembre. De 32 à 36 degrés l'après-midi, à près de 12 à 16 degrés au réveil. Le grand soleil sera toujours au rendez-vous, accompagné d'un vent de nord-ouest soufflant entre 30 et 45 km/h l'après-midi.
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1: Dans le sud de la France, un chien nommé Bruce a vécu une aventure digne d'un film. Installé seul dans un kayak, l'animal a été emporté vers le large par le vent. Les témoins présents sur la côte ont rapidement donné l'alerte en voyant l'embarcation s'éloigner dangereusement. Les secours sont intervenus et ont réussi à récupérer le chien sain et sauf. Plus de peur que de mal pour ce navigateur involontaire qui est devenu une petite célébrité locale.
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4: Il est bientôt midi.
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2: Bonjour à tous. Un plan d'1 milliard d'euros dévoilé ce matin pour aider les agriculteurs confrontés à une sécheresse historique cet été. Ce plan est censé limiter les faillites des fermes, mais il est loin d'avoir convaincu les principaux syndicats agricoles. La principale mesure est l'activation d'une enveloppe de 520 millions d'euros destinée à indemniser les agriculteurs ayant subi une perte de récolte. Autre mesure importante annoncée par la ministre, le dégrèvement de la taxe foncière sur les propriétés non bâties. Et ce n'est pas terminé, la chaleur fait son retour pour la fin de semaine. 5 départements du Sud sont placés en vigilance orange canicule dès la mi-journée. Et dans le même temps, 5 départements sont en risque élevé de feux de forêt aujourd'hui. Il s'agit de l'Aude, du Gard, de l'Hérault, des Pyrénées-Orientales et du Vaucluse. Le département des Bouches-du-Rhône, qui était en risque élevé hier, rétrograde en risque modéré. Emmanuel Macron réunit depuis ce matin la Confédération nationale du handicap à Bobigny. Le chef de l'État doit présenter une 60aine de mesures pour l'école, l'emploi ou le logement. Objectif, améliorer la vie des personnes handicapées dans les prochaines années. Le président doit d'ailleurs s'exprimer dans quelques minutes. Un mois après le lancement de son appel à dons en faveur des victimes des incendies et des épisodes caniculaires, la Fondation de France a recueilli 9 millions d'euros et engagé 25 actions sur le terrain. Ces fonds doivent servir à soutenir les populations sinistrées, les professionnels mobilisés en première ligne et les territoires touchés. Les secours népalais sont parvenus ce matin à extraire vivants 2 ouvriers d'un tunnel du nord du pays où ils étaient retenus prisonniers depuis la crue catastrophique du 26 août. Gaël Monfils a fait ses adieux au tournoi du Grand Chelem. Le Français a été éliminé de l'US Open par Lerner Tien cette nuit en 3-7. Il prendra donc sa retraite à la fin de la saison et a annoncé hier que le prochain chapitre serait dans la finance. Côté football, Lille s'est imposée 1-0 face à Toulouse hier soir en ouverture de la 3e journée de Ligue 1. Prochain match ce soir, Lyon-Auxerre à 19h, suivi de PSG-Monaco à 21h.
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3: La météo des Hautes-Alpes et de la vallée de l'Ubaye avec Météo Alpes du Rance.
4: Et cet après-midi, le soleil va régner en maître absolu sur les Hautes-Alpes et l'Ubaye. Le vent de sud-ouest restera très faible, soufflant tout au plus entre 20 et 30 km/h en seconde partie de journée. Les températures s'envolent bien au-dessus des normales de saison. Attendez-vous à une atmosphère particulièrement chaude avec des maximales comprises entre 31 et 34 degrés au plus fort de l'après-midi. Et pour votre journée de samedi, la chaleur va encore monter d'un cran. Attendez-vous à un samedi de forte chaleur avec un mercure qui frôlera des records pour un début septembre. De 32 à 36 degrés l'après-midi, à près de 12 à 16 degrés au réveil. Le grand soleil sera toujours au rendez-vous, accompagné d'un vent de nord-ouest soufflant entre 30 et 45 km/h l'après-midi.
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1: Le carton d'une microcar. Même Fiat a été surprise par le succès que rencontre la Topolino aux États-Unis. Début de succès du moins, puisque le lancement officiel n'est prévu qu'en octobre prochain. Mais à la demande de concessionnaires, quelques 300 exemplaires ont déjà été expédiés durant l'été. Et bon nombre d'entre eux avaient déjà un propriétaire alors qu'ils traversaient encore l'Atlantique. Bien sûr, vous vous en doutez, la Topolino ne croisera pas les SUV démesurés sur les routes américaines normales. Non, là-bas, la voiturette débarque sur un marché bien spécifique, limité à 45 km/h en Europe. Et bien la Topolino l'est à 31 km/h aux États-Unis, voire 40 km/h moyennant le kit optionnel street legal. Elle entre ainsi dans la catégorie des low speed vehicles, où elle fait face aux voiturettes de golf. Or, ces engins sont largement dépassés les limites des green, puisqu'ils sont très couramment utilisés pour les petits déplacements dans les quartiers résidentiels privés, les grands complexes hôteliers, certaines villes côtières ou encore les communautés de retraités. Le marché américain de la voiturette de golf pèse 2,3 milliards de dollars par an. Pour Fiat, commercialiser la Topolino aux États-Unis était à la base une expérience, un coup de sonde. L'expérience pourrait finalement se transformer en jackpot.
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2: Bonjour à tous. Dans les Hautes-Alpes, les restrictions sur l'eau sont levées sur plusieurs secteurs. Le Buëch, la Méouge, la Haute-Durance et le Drac-Gapençay ne sont plus concernés. La décision a été prise mercredi par la préfecture. Une levée jugée trop tardive par la Confédération paysanne. Alors que les pluies sont importantes depuis la mi-août, la préfecture assure de son côté s'être basée sur les différents indicateurs et les prévisions météo. À Gap, un jeune homme de 26 ans a été interpellé après un rodéo à motocross. Les faits remontent à juillet après la victoire des Bleus face au Maroc. Il avait refusé de s'arrêter avant de chuter et de percuter la jambe d'un policier. Il avait ensuite pris la fuite. Identifié après plusieurs semaines d'enquête, il a été placé en garde à vue hier. Il sera convoqué devant la justice en fin d'année. À Briançon, le futur pôle socio-culturel se précise rue Pasteur. Le site regroupera sur près de 2850 mètres carrés le centre social, le conservatoire et l'atelier des beaux-arts. Un bâtiment sera reconstruit et l'autre réhabilité. La face B sera également rénovée et l'ancien cinéma Eden transformé en salle de production artistique. Les travaux doivent commencer à l'été 2027 pour une livraison prévue en 2029. Le coût du projet est estimé à 6 millions d'euros. Dans le pays des écrins, les dégâts provoqués par les intempéries du 28 août relancent le débat sur l'avenir de la montagne. Élus et

0: danse, art plastique, art digital, mais aussi improvisation théâtrale. Les élèves peuvent apprendre de nombreux instruments, de la guitare au saxophone, en passant par la batterie et le cor des Alpes.
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2: La météo des Hautes-Alpes et de la vallée de l'Ubaye avec Météo Alpes Durance.
0: Et cet après-midi, le soleil va régner en maître absolu sur les Hautes-Alpes et l'Ubaye. Le vent de sud-ouest restera très faible, soufflant tout au plus entre 20 et 30 km/h en seconde partie de journée. Les températures s'envolent bien au-dessus des normales de saison. Attendez-vous à une atmosphère particulièrement chaude avec des maximales comprises entre 31 et 34 degrés au plus fort de l'après-midi. Et pour votre journée de samedi, la chaleur va encore monter d'un cran. Attendez-vous à un samedi de forte chaleur avec un mercure qui frôlera des records pour un début septembre. De 32 à 36 degrés l'après-midi, à près de 12 à 16 degrés au réveil. Le grand soleil sera toujours au rendez-vous, accompagné d'un vent de nord-ouest soufflant entre 30 et 45 km/h l'après-midi.
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1: Et je vous emmène le 4 septembre 1911. Roland Garros battait un record du monde, celui d'altitude. Oui, Roland Garros n'était pas un joueur de tennis, hein, comme le stade parisien porte son nom. Ça pourrait le laisser penser, mais non, un pionnier de l'aviation française. Et donc, le 4 septembre 1911, à bord d'un Blériot 11, il va grimper à 3910 mètres. Hein, et il va réussir également la première traversée de la Méditerranée le 23 septembre 1913 entre Saint-Raphaël et Bizerte.
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6: Il est bientôt 13h.
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3: Bonjour à tous. Un plan d'1 milliard d'euros dévoilé ce matin pour aider les agriculteurs confrontés à une sécheresse historique cet été. Ce plan est censé limiter les faillites des fermes, mais il est loin d'avoir convaincu les principaux syndicats agricoles. La principale mesure est l'activation d'une enveloppe de 520 millions d'euros destinée à indemniser les agriculteurs ayant subi une perte de récolte. Autre mesure importante annoncée par la ministre, le dégrèvement de la taxe foncière sur les propriétés non bâties. Et ce n'est pas terminé, la chaleur fait son retour pour la fin de semaine. 5 départements du sud sont placés en vigilance orange canicule dès la mi-journée. Et dans le même temps, 5 départements sont en risque élevé de feux de forêt aujourd'hui. Il s'agit de l'Aude, du Gard, de l'Hérault, des Pyrénées-Orientales et du Vaucluse. Le département des Bouches-du-Rhône, qui était en risque élevé hier, rétrograde en risque modéré. Emmanuel Macron réunit depuis ce matin la Confédération nationale du handicap à Bobigny. Le chef de l'État doit présenter une 60aine de mesures pour l'école, l'emploi ou le logement. Objectif, améliorer la vie des personnes handicapées dans les prochaines années. Le président doit d'ailleurs s'exprimer dans quelques minutes. Un mois après le lancement de son appel à dons en faveur des victimes des incendies et des épisodes caniculaires, la Fondation de France a recueilli 9 millions d'euros et a engagé 25 actions sur le terrain. Ces fonds doivent servir à soutenir les populations sinistrées, les professionnels mobilisés en première ligne et les territoires touchés. Les secours népalais sont parvenus ce matin à extraire vivants 2 ouvriers d'un tunnel du nord du pays où ils étaient retenus prisonniers depuis la crue catastrophique du 26 août. Gaël Monfils a fait ses adieux au tournoi du Grand Chelem. Le Français a été éliminé de l'US Open par Lerner Tien cette nuit en 3-7. Il prendra donc sa retraite à la fin de la saison et a annoncé hier que le prochain chapitre serait dans la finance. Côté football, Lille s'est imposée 1-0 face à Toulouse hier soir en ouverture de la 3e journée de Ligue 1. Prochain match ce soir, Lyon-Auxerre à 19h, suivi de PSG-Monaco à 21h.
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4: La météo des Hautes-Alpes et de la vallée de l'Ubaye avec Météo Alpes d'Urance.
5: Et cet après-midi, le soleil va régner en maître absolu sur les Hautes-Alpes et l'Ubaye. Le vent de sud-ouest restera très faible, soufflant tout au plus entre 20 et 30 km/h en seconde partie de journée. Les températures s'envolent bien au-dessus des normales de saison. Attendez-vous à une atmosphère particulièrement chaude avec des maximales comprises entre 31 et 34 degrés au plus fort de l'après-midi. Et pour votre journée de samedi, la chaleur va encore monter d'un cran. Attendez-vous à un samedi de forte chaleur avec un mercure qui frôlera des records pour un début septembre. De 32 à 36 degrés l'après-midi, après de 12 à 16 degrés au réveil. Le grand soleil sera toujours au rendez-vous, accompagné d'un vent de nord-ouest soufflant entre 30 et 45 km/h l'après-midi.
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1: Bon après-midi à tous. En ce vendredi, c'est le grand week-end de rentrée qui s'ouvre dans le Briançonnais. Entre expositions culturelles, animations festives pour les familles et grandes compétitions VTT sur les hauteurs de la ville. Voici le programme de vos sorties pour ces prochains jours. On commence dès cet après-midi du côté de Briançon avec une sortie culturelle à la médiathèque du 15-9. Venez découvrir l'exposition Le Pain des Hautes-Alpes, un parcours passionnant qui retrace l'histoire de cette nourriture quotidienne au cœur de nos montagnes. L'entrée est libre et gratuite à la médiathèque du 15-9. Demain samedi, à partir de 14h, la fête s'installe à Briançon avec l'événement La Rue aux Enfants, organisé pour les portes ouvertes du centre social intercommunal. De nombreuses activités et animations attendent les plus jeunes. De la restauration est également proposée sur place pour prolonger ce moment convivial. Dimanche, place au sport et au grand spectacle sur les hauteurs de la ville. Le Sprinter Club Briançon organise la finale de la Coupe Région Sud de VTT au Fort des Trois Têtes. Après les épreuves des jeunes en matinée, venez encourager les catégories cadets, juniors et seniors à partir de 13h sur un circuit engagé avant les remises de prix prévues à 16h30. Une buvette et une petite restauration vous accueilleront tout au long de la journée. L'accès est libre pour les spectateurs. Départ au parking du champ de tir Fort des Trois Têtes à Briançon. Et puis à noter dès à présent sur vos agendas pour les amateurs de hockey. Et si la patinoire René Froger fait relâche ce week-end, les Diables Rouges de Briançon seront de retour sur la glace le mercredi 9 septembre à 20h pour un grand match amical de pré-saison face à Grenoble. Toute l'équipe vous souhaite un excellent week-end de rentrée. Très belle sortie à tous à l'écoute d'Imagine la radio.
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3: Bonjour à tous. Un plan d'un milliard d'euros dévoilé ce matin pour aider les agriculteurs confrontés à une sécheresse historique cet été. Ce plan est censé limiter les faillites des fermes, mais il est loin d'avoir convaincu les principaux syndicats agricoles. La principale mesure est l'activation d'une enveloppe de 520 millions d'euros destinée à indemniser les agriculteurs ayant subi une perte de récolte. Autre mesure importante annoncée par la ministre, le dégrèvement de la taxe foncière sur les propriétés non bâties. Et ce n'est pas terminé, la chaleur fait son retour pour la fin de semaine. 5 départements du sud sont placés en vigilance orange canicule dès la mi-journée. Et dans le même temps, 5 départements sont en risque élevé de feux de forêt aujourd'hui. Il s'agit de l'Aude, du Gard, de l'Hérault, des Pyrénées-Orientales et du Vaucluse. Le département des Bouches-du-Rhône, qui était en risque élevé hier, rétrograde en risque modéré. Emmanuel Macron réunit depuis ce matin la Confédération nationale du handicap à Bobigny. Le chef de l'État doit présenter une soixantaine de mesures pour l'école, l'emploi ou le logement. Objectif, améliorer la vie des personnes handicapées dans les prochaines années. Le président doit d'ailleurs s'exprimer dans quelques minutes. Un mois après le lancement de son appel à dons en faveur des victimes des incendies et des épisodes caniculaires, la Fondation de France a recueilli 9 millions d'euros et engagé 25 actions sur le terrain. Ces fonds doivent servir à soutenir les populations sinistrées, les professionnels mobilisés en première ligne et les territoires touchés. Les secours népalais sont parvenus ce matin à extraire vivants 2 ouvriers d'un tunnel du nord du pays où ils étaient retenus prisonniers depuis la crue catastrophique du 26 août. Gaël Monfils a fait ses adieux au tournoi du Grand Chelem. Le Français a été éliminé de l'US Open par Lerner Tien cette nuit en 3-7. Il prendra donc sa retraite à la fin de la saison et a annoncé hier que le prochain chapitre serait dans la finance. Côté football, Lille s'est imposée 1-0 face à Toulouse hier soir en ouverture de la 3e journée de Ligue 1. Prochain match ce soir, Lyon-Auxerre à 19h, suivi de PSG-Monaco à 21h.
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0: Le carton rouge. Une star américaine épuisée des randos en Europe. Elle s'appelle Holly Smith. Pensait donc partir pour une petite balade avec des amis européens. Et 3 heures plus tard, l'américaine n'a plus d'eau, a mal aux jambes et commence sérieusement à regretter de les avoir suivis. Elle dit que ce n'est pas du tout la même chose en Amérique, les randonnées, par rapport au public européen. L'américaine en moi est épuisée, plaisante la jeune femme de 25 ans dans une vidéo publiée sur le TikTok. Ne faites pas confiance aux Européens quand ils vous disent qu'on part pour une petite randonnée. Après 3 heures de marche, la créatrice de contenu OnlyFans raconte être à bout de force. Je n'ai plus d'eau, mes jambes me font mal, c'est complètement dingue, lance-t-elle en riant. D'après plusieurs commentaires sous sa vidéo, elle se trouverait actuellement en Suède. Alors la randonnée n'est d'ailleurs pas le seul sujet qu'interpelle Holly Smith. Dans une autre vidéo TikTok, l'américaine s'étonne des réactions des Européens et qui peuvent susciter sur les tenues de certaines randonneuses. Pourquoi les gens s'énervent-ils lorsqu'une femme veut être sexy, jolie pour marcher, demande-t-elle. Elle ne voit aucune raison de renoncer à soigner son apparence sous prétexte qu'elle fait du sport. Les hommes dépensent tout le temps des fortunes dans des vêtements de sport et personne n'y trouve rien à dire. Alors pourquoi devrait-on se sentir mal parce qu'on a envie d'être jolie? Son avis divise donc les internautes. Il faut que je sois belle pour la nature, plaisante une utilisatrice. Un autre se montre beaucoup plus critique. Le but du sport n'est pas d'être beau aux yeux de tout le monde, mais d'être en bonne santé, fort et discipliné. Être beau n'est qu'un effet secondaire et cela devrait être réservé à votre partenaire, pas au grand public. Le carton rouge.
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2: Bon après-midi à tous. En ce vendredi, c'est le grand week-end de rentrée qui s'ouvre dans le Briançonnais. Entre expositions culturelles, animations festives pour les familles et grandes compétitions VTT sur les Hautes-Alpes.

0: de la restauration est également proposée sur place pour prolonger ce moment convivial. Dimanche, place au sport et au grand spectacle sur les hauteurs de la ville. Le Sprinter Club Briançon organise la finale de la Coupe Région Sud de VTT au Fort des Trois Têtes. Après les épreuves des jeunes en matinée, venez encourager les catégories cadets, juniors et seniors à partir de 13h sur un circuit engagé avant les remises de prix prévues à 16h30. Une buvette et une petite restauration vous accueilleront tout au long de la journée. L'accès est libre pour les spectateurs. Départ au parking du champ de tir Fort des Trois Têtes à Briançon. Et puis à noter dès à présent sur vos agendas pour les amateurs de hockey. Si la patinoire René Froger fait relâche ce week-end, les Diables Rouges de Briançon seront de retour sur la glace le mercredi 9 septembre à 20h pour un grand match amical de pré-saison face à Grenoble. Toute l'équipe vous souhaite un excellent week-end de rentrée. Très belle sortie à tous à l'écoute d'Imagine la Radio.
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3: Bonjour à tous. Un plan d'1 milliard d'euros dévoilé ce matin pour aider les agriculteurs confrontés à une sécheresse historique cet été. Ce plan est censé limiter les faillites des fermes, mais il est loin d'avoir convaincu les principaux syndicats agricoles. La principale mesure est l'activation d'une enveloppe de 520 millions d'euros destinée à indemniser les agriculteurs ayant subi une perte de récolte. Autre mesure importante annoncée par la ministre, le dégrèvement de la taxe foncière sur les propriétés non bâties. Et ce n'est pas terminé, la chaleur fait son retour pour la fin de semaine. 5 départements du Sud sont placés en vigilance orange canicule dès la mi-journée. Et dans le même temps, 5 départements sont en risque élevé de feux de forêt aujourd'hui. Il s'agit de l'Aude, du Gard, de l'Hérault, des Pyrénées-Orientales et du Vaucluse. Le département des Bouches-du-Rhône, qui était en risque élevé hier, rétrograde en risque modéré. Emmanuel Macron réunit depuis ce matin la Confédération nationale du handicap à Bobigny. Le chef de l'État doit présenter une 60aine de mesures pour l'école, l'emploi ou le logement. Objectif, améliorer la vie des personnes handicapées dans les prochaines années. Le président doit d'ailleurs s'exprimer dans quelques minutes. Un mois après le lancement de son appel à dons en faveur des victimes des incendies et des épisodes caniculaires, la Fondation de France a recueilli 9 millions d'euros et engagé 25 actions sur le terrain. Ces fonds doivent servir à soutenir les populations sinistrées, les professionnels mobilisés en première ligne et les territoires touchés. Les secours népalais sont parvenus ce matin à extraire vivants 2 ouvriers d'un tunnel du nord du pays où ils étaient retenus prisonniers depuis la crue catastrophique du 26 août. Gaël Monfils a fait ses adieux au tournoi du Grand Chelem. Le Français a été éliminé de l'US Open par Lorne Artienne cette nuit en 3-7. Il prendra donc sa retraite à la fin de la saison et a annoncé hier que le prochain chapitre serait dans la finance. Côté football, Lille s'est imposée 1-0 face à Toulouse hier soir en ouverture de la 3e journée de Ligue 1. Prochain match ce soir, Lyon-Auxerre à 19h, suivi de PSG-Monaco à 21h.
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0: Le chiffre du jour, 270. Il y a 6 ans, l'Américain Casey King participait à une émission de télé-réalité. À l'époque, son poids dépassait 380 kilos et limitait fortement son quotidien. Aujourd'hui, âgé de 40 ans, il affiche une transformation spectaculaire. Lors du tournage de l'émission diffusée en 2019, les gestes les plus simples comme se laver ou trouver des vêtements adaptés étaient devenus difficiles. Sans emploi, il vivait chez son père et expliquait passer une grande partie de son temps à manger et à jouer aux jeux vidéo. Casey King craignait alors que ses habitudes alimentaires ne mettent sa vie en danger. Désormais, il pèse environ 111 kilos selon son compte Instagram et se rapproche de son objectif personnel fixé à 102 kilos. Depuis l'émission, il aurait perdu près de 270 kilos. Cette évolution est le résultat de plusieurs années d'efforts. Casey King a subi une opération de réduction de l'estomac tout en adoptant une alimentation stricte et une activité physique régulière. Il a également récemment subi une chirurgie visant à retirer l'excès de peau. Environ 9 kilos de tissu ont été enlevés au niveau du ventre, des bras et du bas du dos. Après l'intervention, il a rassuré ses abonnés sur Instagram. Il se sent bien et sa convalescence se déroule comme prévu. Cette transformation a aussi changé son rapport à la vie. Fin 2024, Casey King écrivait se sentir plus heureux que jamais et avoir énormément évolué sur le plan personnel. Il confie qu'il n'aurait jamais imaginé arriver à 40 ans dans une telle forme. Sa communauté salue aujourd'hui sa détermination et voit dans son parcours la preuve qu'il est possible de reprendre sa vie en main, même après des années difficiles.
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1: Bon après-midi à tous. En ce vendredi, c'est le grand week-end de rentrée qui s'ouvre dans le Briançonnais. Entre expositions culturelles, animations festives pour les familles et grandes compétitions VTT sur les hauteurs de la ville. Voici le programme de vos sorties pour ces prochains jours. On commence dès cet après-midi du côté de Briançon avec une sortie culturelle à la médiathèque du 15-9. Venez découvrir l'exposition Le Pain des Hautes-Alpes, un parcours passionnant qui retrace l'histoire de cette nourriture quotidienne au cœur de nos montagnes. L'entrée est libre et gratuite à la médiathèque du 15-9. Demain samedi, à partir de 14h, la fête s'installe à Briançon avec l'événement La Rue aux Enfants, organisé pour les portes ouvertes du centre social intercommunal. De nombreuses activités et animations attendent les plus jeunes. De la restauration est également proposée sur place pour prolonger ce moment convivial. Dimanche, place au sport et au grand spectacle sur les hauteurs de la ville. Le Sprinter Club Briançon organise la finale de la Coupe Région Sud de VTT au Fort des Trois Têtes. Après les épreuves des jeunes en matinée, venez encourager les catégorie cadet, junior et senior à partir de 13h sur un circuit engagé avant les remises de prix prévues à 16h30. Une buvette et une petite restauration vous accueilleront tout au long de la journée. L'accès est libre pour les spectateurs. Départ au parking du champ de tir Fort des Trois Têtes à Briançon. Et puis à noter dès à présent sur vos agendas pour les amateurs de hockey. Si la patinoire René Froger fait relâche ce week-end, les Diables Rouges de Briançon seront de retour sur la glace le mercredi 9 septembre à 20h pour un grand match amical de pré-saison face à Grenoble. Toute l'équipe vous souhaite un excellent week-end de rentrée. Très belle sortie à tous à l'écoute d'Imagine la radio.
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1: Le carton d'une microcar. Même Fiat a été surprise par le succès que rencontre la Topolino aux États-Unis. Début de succès du moins, puisque le lancement officiel n'est prévu qu'en octobre prochain. Mais à la demande de concessionnaires, quelques 300 exemplaires ont déjà été expédiés durant l'été. Et bon nombre d'entre eux avaient déjà un propriétaire alors qu'ils traversaient encore l'Atlantique. Bien sûr, vous vous en doutez, la Topolino ne croisera pas les SUV démesurés sur les routes américaines. Normal, non, là-bas la voiturette débarque sur un marché bien spécifique, limité à 45 km/h en Europe, la Topolino l'est à 31 km/h aux États-Unis, voire 40 km/h moyennant le kit optionnel street legal. Elle entre ainsi dans la catégorie des low speed vehicles, où elle fait face aux voiturettes de golf. Or, ces engins sont largement dépassés les limites des green, puisqu'ils sont très couramment utilisés pour les petits déplacements dans les quartiers résidentiels, privés, les grands complexes hôteliers, certaines villes côtières ou encore les communautés de retraités. Le marché américain de la voiturette de golf pèse 2,3 milliards de dollars par an. Pour Fiat, commercialiser la Topolino aux États-Unis était à la base une expérience, un coup de sonde. L'expérience pourrait finalement se transformer en jackpot.
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0: 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Il est 16h.
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3: Bonjour à tous. Les 30 degrés ont été dépassés dans une grande partie du pays cet après-midi avec jusqu'à 38 ou 39 degrés dans le sud. 5 départements sont en vigilance orange canicule et ça pourrait encore chauffer ce week-end avec localement près de 40 degrés. Et ces fortes chaleurs ont des conséquences très concrètes. Environ 7000 décès supplémentaires ont été enregistrés en France jusqu'à fin juillet. Malgré ça, la ministre de la Santé estime que le système de santé a tenu le choc, notamment grâce aux leçons tirées de la canicule de 2003. Un gros coup de pouce pour les agriculteurs touchés justement par la sécheresse et les canicules. Le gouvernement débloque plus d'un milliard d'euros avec 14 mesures au total, dont des indemnisations accélérées, une aide pour acheter du fourrage ou des semences, des allègements de charges et la prolongation des aides aux carburants et aux engrais. Et on poursuit avec Marine Tondelier, patronne des écologistes et candidate à la présidentielle, qui propose une loi pour sanctionner les mensonges délibérés en politique avec une possible inéligibilité à la clé. Elle souhaite s'inspirer du modèle gallois afin de renforcer la qualité du débat public. Une quinzaine de familles parisiennes portent plainte contre la ville de Paris et plusieurs responsables politiques, dont Anne Hidalgo et Emmanuel Grégoire, après des accusations de violence et d'atteinte sexuelle dans le périscolaire. Elles leur reprochent notamment d'avoir été alertées de dysfonctionnements sans toutefois avoir suffisamment agi. Et le réalisateur français Tony Gatliffe est mort à 77 ans à Arles. Né à Alger, il était notamment connu pour ses films sur la culture rome et gitane comme Gaggio d'Ilo. En sport et en cyclisme, place à la 13e étape de la Vuelta aujourd'hui qui pourrait convenir aux baroudeurs. Et enfin en football, place à la 3e journée de championnat de Ligue 1 avec Lyon qui affrontera Auxerre à 19h tandis que le Paris Saint-Germain défiera Monaco à 21h05. Voilà pour l'essentiel de l'actualité, je vous souhaite une excellente fin de journée, à notre écoute.
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1: Et je vous emmène le 4 septembre 1911. Roland Garros battait un record du monde, celui d'altitude. Oui, Roland Garros n'était pas un joueur de tennis, hein, comme le stade parisien porte son nom. Ça pourrait le laisser penser, mais non, un pionnier de l'aviation française. Et donc, le 4 septembre 1911, à bord d'un Blériot 11, il va grimper à 3910 mètres. Hein, et il va réussir également la première traversée de la Méditerranée le 23 septembre 1913 entre Saint-Raphaël et Bizerte.
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1: Bon après-midi à tous. En ce vendredi, c'est le grand week-end de rentrée qui s'ouvre dans le Briançonnais. Entre expositions culturelles, animations festives pour les familles et grandes compétitions VTT sur les hauteurs de la ville. Voici le programme de vos sorties pour ces prochains jours. On commence dès cet après-midi du côté de Briançon avec une sortie culturelle à la médiathèque du 15-9. Venez découvrir l'exposition Le Pain des Hautes-Alpes, un parcours passionnant qui retrace l'histoire de cette nourriture quotidienne au cœur de nos montagnes. L'entrée est libre et gratuite à la médiathèque du 15-9. Demain samedi, à partir de 14h, la fête s'installe à Briançon avec l'événement La Rue aux Enfants, organisé pour les portes ouvertes du centre social intercommunal. De nombreuses activités et animations attendent les plus jeunes. De la restauration est également proposée sur place pour prolonger ce moment convivial. Dimanche, place au sport et au grand spectacle sur les hauteurs de la ville. Le Sprinter Club Briançon organise la finale de la Coupe Région Sud de VTT au Fort des Trois Têtes. Après les épreuves des jeunes en matinée, venez encourager les catégories cadets, juniors et seniors à partir de 13h sur un circuit engagé avant les remises de prix prévues à 16h30. Une buvette et une petite restauration vous accueilleront tout au long de la journée. L'accès est libre pour les spectateurs. Départ au parking du champ de tir Fort des Trois Têtes à Briançon. Et puis à noter dès à présent sur vos agendas pour les amateurs de hockey. Si la patinoire René Froger fait relâche ce week-end, les Diables Rouges de Briançon seront de retour sur la glace le mercredi 9 septembre à 20h pour un grand match amical de pré-saison face à Grenoble. Toute l'équipe vous souhaite un excellent week-end de rentrée. Très belle sortie à tous à l'écoute d'Imagine la radio.
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1: Pour illuminer le teint sans dépenser une fortune, mélangez une cuillère de miel avec une cuillère de yaourt nature. Appliquez la préparation sur le visage propre pendant 15 minutes avant de rincer à l'eau tiède. Le miel aide à hydrater tandis que le yaourt apporte douceur et éclat. Cette recette simple convient particulièrement aux peaux ternes ou fatiguées. Réalisée une fois par semaine, ce soin peut contribuer à rendre la peau plus lumineuse et plus confortable.
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3: Bonjour à tous. Les 30 degrés ont été dépassés dans une grande partie du pays cet après-midi avec jusqu'à 38 ou 39 degrés dans le sud. 5 départements sont en vigilance orange canicule et ça pourrait encore chauffer ce week-end avec localement près de 40 degrés. Et ces fortes chaleurs ont des conséquences très concrètes. Environ 7000 décès supplémentaires ont été enregistrés en France jusqu'à fin juillet. Malgré ça, la ministre de la Santé estime que le système de santé a tenu le choc, notamment grâce aux leçons tirées de la canicule de 2003. Un gros coup de pouce pour les agriculteurs touchés justement par la sécheresse et les canicules. Le gouvernement débloque plus d'un milliard d'euros avec 14 mesures au total, dont des indemnisations accélérées, une aide pour acheter du fourrage ou des semences, des allègements de charges et la prolongation des aides aux carburants et aux engrais. Et on poursuit avec Marine Tondelier, patronne des écologistes et candidate à la présidentielle, qui propose une loi pour sanctionner les mensonges délibérés en politique avec une possible inéligibilité à la clé. Elle souhaite s'inspirer du modèle gallois afin de renforcer la qualité du débat public. Une quinzaine de familles parisiennes portent plainte contre la ville de Paris et plusieurs responsables politiques, dont Anne Hidalgo et Emmanuel Grégoire, après des accusations de violence et d'atteinte sexuelle dans le périscolaire. Elles leur reprochent notamment d'avoir été alertées de dysfonctionnements sans toutefois avoir suffisamment agi. Et le réalisateur français Tony Gatliff est mort à 77 ans à Arles. Né à Alger, il était notamment connu pour ses films sur la culture rome et gitane comme Gaggio d'Ilo. En sport et en cyclisme, place à la 13e étape de la Vuelta aujourd'hui, qui pourrait convenir aux baroudeurs. Et enfin en football, place à la 3e journée de championnat de Ligue 1 avec Lyon qui affrontera Auxerre à 19h, tandis que le Paris Saint-Germain défiera Monaco à 21h05. Voilà pour l'essentiel de l'actualité, je vous souhaite une excellente fin de journée, à notre écoute.
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4: La météo des Hautes-Alpes et de la vallée de l'Ubaye avec Météo Alpes du Rance.
5: Demain samedi, le plein été continue sur les Hautes-Alpes et l'Ubaye. Préparez-vous à une journée de forte chaleur sous un grand soleil ininterrompu et sans la moindre goutte de pluie. Le mercure frôlera des records pour la période. Après une nuit déjà très douce, de 13 à 17 degrés au lever du jour, les maximales s'envoleront entre 32 et 36 degrés l'après-midi. En seconde partie de journée, le vent de nord-ouest se renforcera pour souffler entre 40 et 45 km/h. Pour votre journée de dimanche, les conditions anticycloniques vont pleinement perdurer pour cette journée de Le temps restera très stable, sec et magnifiquement ensoleillé. Le vent s'orientera à l'ouest-nord-ouest, soufflant entre 30 et 35 km/h l'après-midi. Côté température, la chaleur restera très marquée avec toujours de 13 à 17 degrés le matin et de 29 à 34 degrés au plus fort de la journée.
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2: Bonsoir à tous. À Gap, l'enquête publique sur la rocade sud débute lundi. Elle se poursuivra jusqu'au 9 octobre et permettra aux habitants de donner leur avis sur ce projet destiné à désengorger le centre-ville. Sur 2,4 km, la future rocade comprendra notamment une piste cyclable, trois ronds-points, un pont au-dessus de la voie ferrée et une passerelle pour les piétons et les vélos. Coût du projet, 28 millions d'euros. Une réunion publique est également prévue le 29 septembre au Tempo. Et puis un accident ce matin à Savines-le-Lac. Un piéton de 45 ans a été percuté par une voiture peu avant 8 heures sur la route nationale 94 dans le centre-ville. D'après les premiers éléments, le conducteur aurait été ébloui par le soleil. Le piéton a été projeté sur plusieurs mètres et transporté à l'hôpital de Gap. Son pronostic vital n'est pas engagé. Une enquête est en cours pour déterminer les circonstances précises de l'accident. On parle aussi de santé avec une semaine consacrée à la vaccination contre les papillomavirus. L'agence régionale de santé lance cette campagne à partir de lundi jusqu'au 13 septembre. L'objectif est de rappeler aux parents et aux adolescents l'importance de cette vaccination recommandée pour les filles comme pour les garçons. La rentrée est aussi l'occasion de vérifier que les vaccinations sont bien à jour. Côté environnement, maintenant, une collecte d'équipements nautiques est organisée jusqu'au 19 octobre à la déchetterie d'Avançon dans le secteur de Serponçon. Paddle, kayak, planche à voile, gilet de sauvetage ou encore combinaison peuvent être déposés. Le matériel encore utilisable sera réparé et pourra être donné à des associations. Le reste sera recyclé. La collecte est ouverte aux particuliers comme aux professionnels. Et on termine à Barcelonnette avec les journées du patrimoine. Les 19 et 20 septembre, le musée de la Vallée sera accessible gratuitement tout le week-end. Samedi, un atelier proposera notamment aux visiteurs de choisir quelles œuvres ils sauveraient en priorité en cas de sinistre. Et le dimanche, à 16h, un rendez-vous sera consacré aux collections photographiques du musée. Cette année, les journées du patrimoine mettent justement à l'honneur la photographie et le patrimoine en péril.
1: La météo des Hautes-Alpes et de la vallée de l'Ubaye avec Météo Alpes d'Urance.
2: Demain samedi, le plein été continue sur les Hautes-Alpes et l'Ubaye. Préparez-vous à une journée de forte chaleur sous un grand soleil ininterrompu et sans la moindre goutte de pluie. Le mercure frôlera des records pour la période. Après une nuit déjà très douce, de 13 à 17 degrés au lever du jour, les maximales s'envoleront entre 32 et 36 degrés l'après-midi. En seconde partie de journée, le vent de nord-ouest se renforcera pour souffler entre 40 et 45 km/h. Pour votre journée de dimanche, les conditions anticycloniques vont pleinement perdurer pour cette journée de dominicale. Le temps restera très stable, sec et magnifiquement ensoleillé. Le vent s'orientera à l'ouest-nord-ouest, soufflant entre 30 et 35 km/h l'après-midi. Côté température, la chaleur restera très marquée avec toujours de 13 à 17 degrés le matin et de 29 à 34 degrés au plus fort de la journée.
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1: Et ce soir sur TF1, le retour de Qui sera le plus nul, présenté bien sûr par Camille Combal. France 2, à l'instinct. Sur France 3, la carte au trésor. Et cette semaine, avec en plus un nouvel animateur, Stéphane Bern, va partir à la découverte du Val de Cher et de la Sologne. Voilà un territoire où la douceur des paysages, les chefs-d'œuvre de la Renaissance et les grands espaces naturels composent un décor unique. Un terrain de jeu donc qui s'étire le long du Cher, de Bléré à l'ouest, jusqu'à la Motte-Beuvron notamment à l'est, en passant par Montrichard, Saint-Aignan et pas mal d'autres beaux lieux entre rivières, forêts, villages de caractère et châteaux d'exception. C'est ce soir sur France 3. Canal+, la femme de ménage, M6 Cauchemar en cuisine, épisode inédit qui est à Saint-Bonnet en Champsaur. Et puis sur TMC, Wonder Woman, W9, enquête d'action, et sur Gulli, un flic à la maternelle avec Arnold Schwarzenegger. Je vous laisse sur votre choix et par avance, une excellente soirée devant votre télévision.
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2: Bonjour à tous. Les 30 degrés ont été dépassés dans une grande partie du pays cet après-midi avec jusqu'à 38 ou 39 degrés dans le sud. 5 départements sont en vigilance orange canicule et ça pourrait encore chauffer ce week-end avec localement près de 40 degrés. Et ces fortes chaleurs ont des conséquences très concrètes. Environ 7000 décès supplémentaires ont été enregistrés en France jusqu'à fin juillet. Malgré ça, la ministre de la Santé estime que le système de santé a tenu le choc, notamment grâce aux leçons tirées de la canicule de 2003. Un gros coup de pouce pour les agriculteurs touchés justement par la sécheresse et les canicules. Le gouvernement débloque plus d'1 milliard d'euros avec 14 mesures au total, dont des indemnisations accélérées, une aide pour acheter du fourrage ou des semences, des allègements de charges et la prolongation des aides aux carburants et aux engrais. Et on poursuit avec Marine Tondelier, patronne des écologistes et candidate à la présidentielle, qui propose une loi pour sanctionner les mensonges délibérés en politique avec une possible inéligibilité à la clé. Elle souhaite s'inspirer du modèle gallois afin de renforcer la qualité du débat public. Une quinzaine de familles parisiennes portent plainte contre la ville de Paris et plusieurs responsables politiques, dont Anne Hidalgo et Emmanuel Grégoire, après des accusations de violence et d'atteinte sexuelle dans le périscolaire. Elles leur reprochent notamment d'avoir été alertées de dysfonctionnements sans toutefois avoir suffisamment agi. Et le réalisateur français Tony Gatliff est mort à 77 ans à Arles. Né à Alger, il était notamment connu pour ses films sur la culture rome et gitane comme Gaggio d'Ilo. En sport et en cyclisme, place à la 13e étape de la Vuelta aujourd'hui, qui pourrait convenir aux baroudeurs. Et enfin en football, place à la 3e journée de championnat de Ligue 1 avec Lyon qui affrontera Auxerre à 19h, tandis que le Paris Saint-Germain défiera Monaco à 21h05. Voilà pour l'essentiel de l'actualité, je vous souhaite une excellente fin de journée, à notre écoute.
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3: La météo des Hautes-Alpes et de la vallée de l'Ubaye avec Météo Alpes du Rance.
4: Demain samedi, le plein été continue sur les Hautes-Alpes et l'Ubaye. Préparez-vous à une journée de forte chaleur sous un grand soleil ininterrompu et sans la moindre goutte de pluie. Le mercure frôlera des records pour la période. Après une nuit déjà très douce de 13 à 17 degrés au lever du jour, les maximales s'envoleront entre 32 et 36 degrés l'après-midi. En seconde partie de journée, le vent de nord-ouest se renforcera pour souffler entre 40 et 45 km/h. Pour votre journée de dimanche, les conditions anticycloniques vont pleinement perdurer pour cette journée dominicale. Le temps restera très stable, sec et magnifiquement ensoleillé. Le vent s'orientera à l'ouest-nord-ouest, soufflant entre 30 et 35 km/h l'après-midi. Côté température, la chaleur restera très marquée avec toujours de 13 à 17 degrés le matin et de 29 à 34 degrés au plus fort de la journée.
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1: Dans le sud de la France, un chien nommé Bruce a vécu une aventure digne d'un film. Installé seul dans un kayak, l'animal a été emporté vers le large par le vent. Les témoins présents sur la côte ont rapidement donné l'alerte en voyant l'embarcation s'éloigner dangereusement. Les secours sont intervenus et ont réussi à récupérer le chien sain et sauf. Plus de peur que de mal pour ce navigateur involontaire qui est devenu une petite célébrité locale.
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2: Bonsoir à tous. À Gap, l'enquête publique sur la rocade sud débute lundi. Elle se poursuivra jusqu'au 9 octobre et permettra aux habitants de donner leur avis sur ce projet destiné à désengorger le centre-ville sur 2,4 km. La future rocade comprendra notamment une piste cyclable, trois ronds-points, un pont au-dessus de la voie ferrée et une passerelle pour les piétons et les vélos. Coût du projet, 28 millions d'euros. Une réunion publique est également prévue le 29 septembre au Tempo. Et puis un accident ce matin à Savines-le-Lac. Un piéton de 45 ans a été percuté par une voiture peu avant 8h sur la route nationale 94 dans le centre-ville. D'après les premiers éléments, le conducteur aurait été ébloui par le soleil. Le piéton a été projeté sur plusieurs mètres et transporté à l'hôpital de Gap. Son pronostic vital n'est pas engagé. Une enquête est en cours pour déterminer les circonstances précises de l'accident. On parle aussi de santé avec une semaine consacrée à la vaccination contre les papillomavirus. L'agence régionale de santé lance cette campagne à partir de lundi jusqu'au 13 septembre. L'objectif est de rappeler aux parents et aux adolescents l'importance de cette vaccination recommandée pour les filles comme pour les garçons. La rentrée est aussi l'occasion de vérifier que les vaccinations sont bien à jour. Côté environnement, maintenant, une collecte d'équipements nautiques est organisée jusqu'au 19 octobre à la déchetterie d'Avançon dans le secteur de Serre-Ponçon. Paddle, kayak, planche à voile, gilet de sauvetage ou encore combinaisons peuvent être déposés. Le matériel encore utilisable sera réparé et pourra être donné à des associations. Le reste sera recyclé. La collecte est ouverte aux particuliers comme aux professionnels. Et on termine à Barcelonnette avec les journées du patrimoine. Les 19 et 20 septembre, le musée de la Vallée sera accessible gratuitement tout le week-end. Samedi, un atelier proposera notamment aux visiteurs de choisir quelles œuvres ils sauveraient en priorité en cas de sinistre. Et le dimanche, à 16h, un rendez-vous sera consacré aux collections photographiques du musée. Cette année, les journées du patrimoine mettent justement à l'honneur la photographie et le patrimoine en péril.
1: La météo des Hautes-Alpes et de la vallée de l'Ubaye avec Météo Alpes du Rance.
2: Demain samedi, le plein été continue sur les Hautes-Alpes et l'Ubaye. Préparez-vous à une journée de forte chaleur sous un grand soleil ininterrompu et sans la moindre goutte de pluie. Le mercure frôlera des records pour la période. Après une nuit déjà très douce, de 13 à 17 degrés au lever du jour, les maximales s'envoleront entre 32 et 36 degrés l'après-midi. En seconde partie de journée, le vent de nord-ouest se renforcera pour souffler entre 40 et 45 km/h. Pour votre journée de dimanche, les conditions anticycloniques vont pleinement perdurer pour cette journée dominicale. Le temps restera très stable, sec et magnifiquement ensoleillé. Le vent s'orientera à l'ouest-nord-ouest, soufflant entre 30 et 35 km/h l'après-midi. Côté température, la chaleur restera très marquée avec toujours de 13 à 17 degrés le matin et de 29 à 34 degrés au plus fort de la journée.
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1: Et ce soir sur TF1, le retour de Qui sera le plus nul, présenté bien sûr par Camille Combal. France 2 à l'instinct, sur France 3 la carte au trésor, et cette semaine avec en plus un nouvel animateur, Stéphane Bern, va partir à la découverte du Val de Cher et de la Sologne. Voilà un territoire où la douceur des paysages, les chefs-d'œuvre de la Renaissance et les grands espaces naturels composent un décor unique. Un terrain de jeu donc qui s'étire le long du Cher, de Bléré à l'ouest, jusqu'à la Motte-Beuvron notamment à l'est, en passant par Mont-Richard, Saint-Aignan et pas mal d'autres beaux lieux entre rivières, forêts, villages de caractère et châteaux d'exception. C'est ce soir sur France 3. Canal+, la femme de ménage, M6, cauchemar en cuisine, épisode inédit qui est à Saint-Bonnet en Champsaur. Et puis sur TMC, Wonder Woman, W9, enquête d'action, et sur Gulli, un flic à la maternelle avec Arnold Schwarzenegger. Je vous laisse sur votre choix et par avance une excellente soirée devant votre télévision.
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3: Bonsoir à tous. À Plourin-les-Morlaix, dans le Finistère, une opération des forces de l'ordre est toujours en cours après des tirs signalés vers 14h. Une femme est morte et un homme qui serait son fils a été blessé. Le suspect, un homme d'une cinquantaine d'années, serait désormais inanimé, mais cela reste à confirmer. 50 gendarmes et 3 négociateurs sont mobilisés et le secteur est bouclé. 7 départements seront concernés par la vigilance orange pour canicule à partir de demain, avec les Pyrénées-Orientales qui ont déjà rejoint les 5 départements d'aujourd'hui. Des fortes chaleurs qui ont des conséquences très concrètes justement, puisqu'environ 7000 décès supplémentaires ont été enregistrés en France jusqu'à la fin du mois de juillet. Et un gros coup de pouce pour les agriculteurs touchés justement par la sécheresse et les canicules. Le gouvernement va débloquer plus d'un milliard d'euros avec au total 14 mesures mises en place. Un jeune homme de 18 ans a été mis en examen et placé en détention provisoire. Il est soupçonné d'avoir participé au piratage massif des données du fisc cet été. L'attaque revendiquée par le groupe Zero Bytes concerne au moins 678 000 particuliers et professionnels. Un autre suspect âgé de moins de 16 ans a été remis en liberté après sa garde à vue. Et en Ukraine, le siège des services de sécurité a été touché par un drone russe aujourd'hui en plein centre de Kiev, qui dénonce une grave escalade et estime que cette frappe intervient au moment où les efforts diplomatiques pour tenter de remettre fin à la guerre reprennent. Le réalisateur français Tony Gatliff est décédé à l'âge de 77 ans. Né à Alger, il était notamment connu pour ses films sur la culture rome et gitane comme Gaggio di Lo. Du sport et du cyclisme, victoire de Wout van Aert sur la 13e étape de la Vuelta. Le Belge s'est imposé au sprint devant Valentin Paré-Peintre. Et enfin en football, on joue la 3e journée de Ligue 1 ce soir avec Lyon qui affronte Auxerre en ce moment même, tandis que le PSG défiera Monaco à 21h05.
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4: La météo des Hautes-Alpes et de la vallée de l'Ubaye avec Météo Alpes-Durance.
5: Demain samedi, le plein été continue sur les Hautes-Alpes et l'Ubaye. Préparez-vous à une journée de forte chaleur sous un grand soleil ininterrompu et sans la moindre goutte de pluie. Le mercure frôlera des records pour la période. Après une nuit déjà très douce, de 13 à 17 degrés au lever du jour, les maximales s'envoleront entre 32 et 36 degrés l'après-midi. En seconde partie de journée, le vent de nord-ouest se renforcera pour souffler entre 40 et 45 km/h. Pour votre journée de dimanche, les conditions anticycloniques vont pleinement perdurer pour cette journée dominicale. Le temps restera très stable, sec et magnifiquement ensoleillé. Le vent s'orientera à l'ouest-nord-ouest, soufflant entre 30 et 35 km/h l'après-midi. Côté température, la chaleur restera très marquée avec toujours de 13 à 17 degrés le matin et de 29 à 34 degrés au plus fort de la journée.
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Le chiffre du jour, 270. Il y a 6 ans, l'Américain Kaze King participait à une émission de télé-réalité. À l'époque, son poids dépassait 380 kilos et limitait fortement son quotidien. Aujourd'hui, âgé de 40 ans, il affiche une transformation spectaculaire. Lors du tournage de l'émission diffusée en 2019, les gestes les plus simples, comme se laver ou trouver des vêtements adaptés, étaient devenus difficiles. Sans emploi, il vivait chez son père et expliquait passer une grande partie de son temps à manger et à jouer aux jeux vidéo. Kaze King craignait alors que ses habitudes alimentaires ne mettent sa vie en danger. Désormais, il pèse environ 111 kilos, selon son compte Instagram, et se rapproche de son objectif personnel fixé à 102 kilos. Depuis l'émission, il aurait perdu près de 270 kilos. Cette évolution est le résultat de plusieurs années d'efforts. Kaze King a subi une opération de réduction de l'estomac tout en adoptant une alimentation stricte et une activité physique régulière. Il a également récemment subi une chirurgie visant à retirer l'excès de peau. Environ 9 kilos de tissu ont été enlevés au niveau du ventre, des bras et du bas du dos. Après l'intervention, il a rassuré ses abonnés sur Instagram. Il se sent bien et sa convalescence se déroule comme prévu. Cette transformation a aussi changé son rapport à la vie. Fin 2024, Kaze King écrivait se sentir plus heureux que jamais et avoir énormément évolué sur le plan personnel. Il confie qu'il n'aurait jamais imaginé arriver à 40 ans dans une telle forme. Sa communauté salue aujourd'hui sa détermination et voit dans son parcours la preuve qu'il est possible de reprendre sa vie en main, même après des années difficiles. Le chiffre

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2: Bonsoir à tous. À Gap, l'enquête publique sur la rocade sud débute lundi. Elle se poursuivra jusqu'au 9 octobre et permettra aux habitants de donner leur avis sur ce projet destiné à désengorger le centre-ville sur 2,4 km. La future rocade comprendra notamment une piste cyclable, trois ronds-points, un pont au-dessus de la voie ferrée et une passerelle pour les piétons et les vélos. Coût du projet, 28 millions d'euros. Une réunion publique est également prévue le 29 septembre au Tempo. Et puis un accident ce matin, Savines-le-Lac. Un piéton de 45 ans a été percuté par une voiture peu avant 8 heures sur la route nationale 94 dans le centre-ville. D'après les premiers éléments, le conducteur aurait été ébloui par le soleil. Le piéton a été projeté sur plusieurs mètres et transporté à l'hôpital de Gap. Son pronostic vital n'est pas engagé. Une enquête est en cours pour déterminer les circonstances précises de l'accident. On parle aussi de santé avec une semaine consacrée à la vaccination contre les papillomavirus. L'agence régional de santé lance cette campagne à partir de lundi jusqu'au 13 septembre. L'objectif est de rappeler aux parents et aux adolescents l'importance de cette vaccination recommandée pour les filles comme pour les garçons. La rentrée est aussi l'occasion de vérifier que les vaccinations sont bien à jour. Côté environnement, maintenant, une collecte d'équipements nautiques est organisée jusqu'au 19 octobre à la déchetterie d'Avançon dans le secteur de Serponçon. Paddle, kayak, planche à voile, gilet de sauvetage ou encore combinaisons peuvent être déposées. Le matériel encore utilisable sera réparé et pourra être donné à des associations. Le reste sera recyclé. La collecte est ouverte aux particuliers comme aux professionnels. Et on termine à Barcelonnette avec les journées du patrimoine. Les 19 et 20 septembre, le musée de la Vallée sera accessible gratuitement tout le week-end. Samedi, un atelier proposera notamment aux visiteurs de choisir quelles œuvres ils sauveraient en priorité en cas de sinistre. Et le dimanche, à 16h, un rendez-vous sera consacré aux collections photographiques du musée. Cette année, les journées du patrimoine mettent justement à l'honneur la photographie et le patrimoine en péril.
1: La météo des Hautes-Alpes et de la vallée de l'Ubaye avec Météo Alpes d'Urance.
2: Demain samedi, le plein été continue sur les Hautes-Alpes et l'Ubaye. Préparez-vous à une journée de forte chaleur sous un grand soleil ininterrompu et sans la moindre goutte de pluie. Le mercure frôlera les records pour la période. Après une nuit déjà très douce de 13 à 17 degrés au lever du jour, les maximales s'envoleront entre 32 et 36 degrés l'après-midi. En seconde partie de journée, le vent de nord-ouest se renforcera pour souffler entre 40 et 45 km/h. Pour votre journée de dimanche, les conditions anticycloniques vont pleinement perdurer pour cette journée dominicale. Le temps restera très stable, sec et magnifiquement ensoleillé. Le vent s'orientera à l'ouest-nord-ouest, soufflant entre 30 et 35 km/h l'après-midi. Côté température, la chaleur restera très marquée avec toujours de 13 à 17 degrés le matin et de 29 à 34 degrés au plus fort de la journée.
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1: Une star américaine épuisée des randos en Europe. Elle s'appelle Holly Smith. Pensait donc partir pour une petite balade avec des amis européens. Et bah, 3 heures plus tard, l'américaine n'a plus d'eau, a mal aux jambes et commence sérieusement à regretter de les avoir suivis. Elle dit que ce n'est pas du tout la même chose en Amérique, les randonnées, par rapport au public européen. L'américaine en moi est épuisée, plaisante la jeune femme de 25 ans dans une vidéo publiée sur le TikTok. Ne faites pas confiance aux Européens quand ils vous disent qu'on part pour une petite randonnée. Après 3 heures de marche, la créatrice de contenu OnlyFans raconte être à bout de force. Je n'ai plus d'eau, mes jambes me font mal, c'est complètement dingue, lance-t-elle en riant. D'après plusieurs commentaires sous sa vidéo, elle se trouverait actuellement en Suède. Alors la randonnée n'est d'ailleurs pas le seul sujet qui interpelle Holly Smith. Dans une autre vidéo TikTok, l'américaine s'étonne des réactions des Européens et qui peuvent susciter sur les tenues de certaines randonneuses. Pourquoi les gens s'énervent-ils lorsqu'une femme veut être sexy, jolie pour marcher, demande-t-elle. Elle ne voit aucune raison de renoncer à soigner son apparence sous prétexte qu'elle fait du sport. Les hommes dépensent tout le temps des fortunes dans des vêtements de sport et personne n'y trouve rien à dire. Alors pourquoi devrait-on se sentir mal parce qu'on a envie d'être jolie? Son avis divise donc les internautes. Faut que je sois belle pour la nature, plaisante une utilisatrice. Un autre se montre beaucoup plus critique. Le but du sport n'est pas d'être beau aux yeux de tout le monde, mais d'être en bonne santé, fort et discipliné. Être beau n'est qu'un effet secondaire et cela devrait être réservé à votre partenaire, pas au grand public.
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